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0: La météo pour ce jeudi 25 juin, une très légère baisse des températures est espérée dans le nord-ouest, mais la fournaise continue de concerner les deux tiers du pays. Les températures pour ce jeudi matin, 23 degrés pour Lille et Strasbourg, 24 degrés pour Lyon et Cherbourg, 25 pour Toulouse, 25 également pour Nice et Ajaccio, 26 à Bordeaux, 27 à Paris et 29 degrés pour Brest. Et pour ce jeudi après-midi, entre 33 et 39 degrés sur une moitié nord, il fera encore 33 en Bretagne. 36 sur les Hauts-de-France et la Normandie, 37 sur le Grand Est et 39 sur la région parisienne. Dans la moitié sud, entre 29 et 37 degrés, il fera 29 sur la région de Biarritz, 33 sur Bordeaux, 33 également sur Nice et Marseille, 37 degrés dans la vallée du Rhône et sur l'Occitanie.
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1: Bonjour, football Coupe du Monde, la troisième et dernière journée du groupe B a rendu son verdict hier, victorieuse du Canada 2-1, la Suisse termine en tête devant le pays hôte, la Bosnie-Herzégovine quant à elle a dominé le Qatar 3-1 et peut encore croire au 16e de finale. Tennis sorti d'entrée la semaine dernière à Stuttgart, ce qui lui a valu de sortir du top 100 quand un Alice 29 ans poursuit sa route à Eastbourne. Repêché après sa défaite en qualif, le francilien s'est qualifié mercredi pour les quarts de finale en disposant du Britannique Giles Hussey en 2-7, 6-1, 7-5. Il affrontera Hugo Humbert pour une place dans le dernier carré. En effet, peu après la qualification de Alice, Hugo Humbert en a fait de même donc sur le gazon anglais. Opposé à Jenson Brooksby, le 30e mondial s'est imposé en 2-7, 6-3, 6-2 et 1h19 de jeu. Les championnats de France de cyclisme entre ce jeudi et dimanche, les meilleurs cyclistes français et françaises vont se battre pour remporter le maillot bleu-blanc-rouge sur le contre-la-montre et la course en ligne. Or, en attendant 38 degrés à la Tour du Pin en Isère, lieu des épreuves ce week-end, pour contrer la chaleur, la préfecture de l'Isère et la FFC ont travaillé ensemble pour mettre en place un protocole anti-canicule. Ils prévoient notamment la mise en place de tentes au départ, l'ajout en cours de deux zones de ravitaillement sur le chrono et une sur les courses en ligne. La FFC va aussi installer des brumisateurs, des zones ombragées et des camions climatisés à l'arrivée. MotoGP, mercredi, Ducati a annoncé le départ en fin de saison de Francesco Bagnaia qui devrait rebondir du côté de chez Aprilia. L'écurie a ensuite officialisé l'arrivée de son remplaçant, à savoir Pedro Acosta. C'est la fin de ce Flash Sport, une très bonne journée à toutes et à tous.
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0: Bon, allons-y.
1: Tu es certain que nous devons faire ça?
0: C'est la seule solution, Almiton.
2: Ça veut dire qu'on renie tout ce qui a fait de nous des otaku. On n'en retrouvera jamais un deuxième exactement pareil.
0: Je sais, mais ça finira par s'arranger, je l'espère. Allez, mettez les bandeaux dans ce vieux seau.
2: Adieu, petit bandeau de ninja. J'étais content de t'avoir à mes côtés pendant mes coups de blues.
1: Le mien? Il y avait le symbole du vent gravé dessus. C'était tellement joli.
2: Et moi, c'était un genre de crop cycle.
0: Au moins, maintenant, plus personne ne pourra nous suivre. En les brûlant, on a détruit à jamais l'émetteur qui aurait pu révéler notre position. On est devenus des parias. Invisibles.
2: Ici, on est dans un village otaku d'Angleterre. Ma maison est à quelques kilomètres par là.
1: J'ai hâte de rencontrer ta maman.
0: Je te conseille de faire gaffe, Mitan. C'est pas la plus gentille des mères.
2: C'est ici. C'est un peu petit, mais c'est chez nous. Maman, papa, je suis rentrée.
3: Juan, qu'est-ce qui te prend de débarquer ici à l'improviste?
2: Je suis avec des amis, on va rester quelques temps.
3: Comme si j'avais que ça à faire! Depuis le début de l'année, on ne parle plus que de toi. Un jour tu meurs, un jour tu vis. Ensuite, tu te fais battre sans même arriver en finale d'un tournoi. Et encore après, tu disparais.
2: Mais maman...
4: Wally, ne t'énerve pas. Il est vivant et en bonne santé, c'est tout ce qui compte.
3: Ta Jobar! Ouais, c'est vraiment devenu une école de taku de bas niveau. J'ai même entendu dire que la nouvelle directrice est repartie au ministère et que maintenant, c'est le professeur d'anime qui a pris sa place. 3 directeurs en 3 mois. Je suis certaine que tu y es pour quelque chose, Juan.
5: Hey, salut petit frère.
2: Will!
5: Tu rentres juste à temps. Dans quelques jours, c'est mon mariage avec Fleur, tu te souviens?
2: Ah oui, je crois qu'elle me l'avait dit. Mais pourquoi vous n'attendez pas un peu? En ce moment, c'est de la folie.
5: Justement, on a avancé le mariage à cause des événements.
4: Juan, Hachi, Elmiton, vous avez une mission, n'est-ce pas? Je suis certain que Dunbanawa vous en a assigné une.
0: Désolé, mais on peut rien vous dire.
5: Nous faisons partie du nouvel ordre de Phoenix, on a le droit de savoir.
0: Non, je suis désolé, c'est notre affaire.
5: Des otaku de 11 ans, pour nous sauver tous. C'est de la folie, laissez-moi vous aider.
4: N'insiste pas, Will.
6: Hachi-kun, tu es là?
0: Ah, salut Winnie.
6: Tu es vraiment là, en chair et en os.
0: Toujours en un morceau, ouais.
6: Alors, c'est vrai ce que tu as écrit sur ton blog? Tu es célibataire?
0: Ben oui.
6: Oh, dans ce cas, tu voudras bien te marier avec moi? Je veux dire, pas tout de suite, mais dans environ 6 ans, 3 mois et 12 jours.
0: Ok, tout ce que tu veux, mais pour l'instant, tu me lâches la grappe.
6: Yeah!

0: Touche pas à ce manga, Elmiton. C'est un fly qui a été mal imprimé, ça vaut de l'or.
1: Je crois qu'il faut qu'on fasse un point sur ce qu'on sait, et sur ce qu'on doit faire.
2: Je le fais. Moi
0: Arrête de lever la main, on n'est plus à l'école, là.
2: Très bien. Alors, voilà, nous devons tuer Tam Jokerman, alias Woru... Worutemo... Woru quelque chose, je sais jamais le prononcer. Il veut prendre le contrôle du monde otaku avec ses objets appelés Macross 7, qui lui permettent soit de manipuler quelqu'un, soit de le torturer, ou de le tuer dans le pire des cas. Heureusement, nous en avons déjà détruit un certain nombre.
1: Le Death Note, l'Automail...
0: La clé du Millennium et l'œil de Kuruta.
2: En effet, nous avons aussi un faux Macross, le Maskolo. Il nous reste donc deux inconnus. Nous devons à tout prix les détruire.
0: Ben pourquoi? On pourrait aller buter Worutemurute direct, non?
1: Et tu sais où il se trouve?
0: Non.
1: Bon ben on commence par là alors.
2: Worutrick n'est pas si important. Si jamais d'autres Macross tombent entre de mauvaises mains, n'importe quel partisan pourrait devenir dangereux.
1: Enfin, il veut quand même la vie éternelle. Il a tenté de s'emparer du pacemaker pour pouvoir vivre longtemps, mais je suppose que ce n'était qu'un début. Il veut ma puce électronique parce qu'apparemment il y aurait un truc dans le même genre, un code génétique.
2: Ça paraît très logique qu'il garde un Macross avec lui, au cas où. Mais notre priorité à nous, c'est le vrai masque.
1: Ouais, je suis d'accord. Et au fait, le livre de contes que t'as légué d'Umbanawa, tu l'as lu?
2: Oui, mais j'ai rien trouvé d'intéressant dedans.
0: Oh non, j'ai oublié mon armure de Seiya à l'école!
1: Heureusement que Dumbanawa avait dit que c'était important. Avec Snap et tous les Hellboy à l'école, ça va pas être facile de la reprendre, hein, sans parler des Blue-Gory.
0: Ah, mais j'ai ma raquette du prince du tennis quand même, ça peut servir.
1: Ah oui, au fait, j'avais un bouquin signé par le prince lui-même quand il était à l'école. Peut-être qu'il y a des techniques qui valent le coup dedans.
0: Trop classe, je vais être invincible! Ça me rappelle qu'on n'a jamais su comment Tsunade m'a redonné la vie.
1: On peut pas résoudre tous les mystères non plus, mais j'imagine que c'est encore une histoire de nanotechnologie.
2: Pour sûr.
1: Wan, je veux pas te vexer, mais je me fiche du mariage et du reste. Pendant qu'on est ici, le mal est partout. Bon, c'est vrai, la bouffe est délicieuse, mais quand même.
0: Te prends pas chou, c'est calme ici. Et au moins, on n'est pas obligé de faire le résumé détaillé de Fairy Tail pour le cours de manga.
3: Hachi, Wan.
1: Professeur Lapin.
3: Lupin, je vais vous le répéter combien d'années encore?
0: Où est-ce que vous vous tairiez, professeur?
3: Après qu'on se soit vu dans la grotte, j'ai jugé qu'il était temps pour moi de partir de l'école. Je ne pensais pas que Trollet se ferait assassiner. C'est une terrible perte pour notre ordre de Phénix.
4: En parlant de ça, je tiens à vous présenter l'une de nos membres, Bronx. C'est aussi ma petite amie.
5: Bonjour, ravi de faire votre connaissance. Et oui, avec Arsène, ça fait 8 mois qu'on est ensemble. Et bizarrement, je suis enceinte de 8 mois.
1: Bah dis donc, professeur, vous êtes un chaud lapin.
3: Lupin, Wan, viens avec moi, j'ai quelques mots à te dire.
1: Bon, bah moi je vais au buffet. Encore un peu, on se croirait dans Toriko.
6: Ah, je ne rêve pas, vous êtes à Chippewa.
1: À qui ai-je l'honneur? Tiens, c'est quoi ce symbole sur votre pendentif?
6: Pegasus Yogurt, Yuya me parle souvent de vous dans ses emails.
1: Le père de Yuya? Vu comment vous êtes fringué, bizarrement, ça m'étonne pas.
6: Ah, depuis le temps que je voulais vous rencontrer. Je suis le directeur du magazine, le rat d'auteur. J'ai écrit beaucoup de choses sur vous, sans avoir aucune preuve, bien évidemment.
1: De quoi?
6: Comme par exemple le fait que vous soyez une marionnette à qui on a redonné la vie, créée à base de corps en décomposition.
1: C'est vous qui inventez tout ça? Non mais ça va pas à la tête, tout le monde se fait des fausses idées sur moi.
6: Voyons, c'était pour faire vendre. Enfin bon, j'espère que vous ne m'en voulez pas trop. Vous êtes amis avec ma fille, non?
1: Ouais, ben j'exige un abonnement à vie au rat d'auteur en compensation.
6: Très bien, très bien.
7: Des vaisseaux arrivent vers nous!
8: Ce sont les Hellboys, que tout le monde parte! Sauvez votre peau, courez dans tous les sens pour montrer que vous avez peur!
9: Oh bah non, et mon mariage?
2: Ils auraient pu attendre quelques jours, bande de malpolis!
10: Achille, Wan, Hamilton, vous devez partir, vite!
1: Mais on a planqué le vaisseau de Sirius de l'autre côté du village!
10: Non mais je le crois pas, vous auriez pu y penser quand même!
2: Vos sacs, prenez-les!
10: Montez dans le chabus, je l'ai appelé en renfort!
0: Berk! Mais il est trop bizarre ce bus! Je me demandais bien ce que ça faisait dans le champ. Il vole droit au moins, j'espère!
10: Évidemment, partez maintenant!
11: Où dois-je vous conduire, chers enfants?
1: Au 12, Square de Meaux, c'est à Londres.
11: Ah, et c'est comme si c'était fait, accrochez-vous.

0: C'est ici, tu crois? Il n'y a rien entre les maisons 11 et 13.
1: Logique, ici c'est les nombres impairs, Baka.
2: Voilà la maison de Sirius, ça a l'air abandonné. Il y a un cadenas à l'entrée. C'est quoi le code?
1: 1973.
0: Si ça marche, je m'incline. Je le crois pas.
1: C'est l'année de création du manga Blackjack.
2: Respect. Là, franchement, respect.
0: C'est miteux ici. Il n'y a pas yokai qui vivent.
2: Bon, on va se reposer ici quelques jours, le temps de réfléchir à un plan. On va barricader l'entrée au cas où.
1: Hachi ? Ah, te voilà. Qu'est-ce que c'est que cet endroit ?
2: Une salle avec une tapisserie représentant l'arbre généalogique de la famille de Sirius. La grande et noble famille des Blackjack.
1: Oh, il a été renié, on dirait. Quelqu'un a brûlé son portrait. La famille est vraiment grande, en tout cas. Eh, mais là, c'est...
2: Bella Swan, cette tarée qui a été délivrée de la prison avec les autres Hellboys, une cousine de Sirius. En fait, la plupart des familles d'Osaku de la région sont liées les unes aux autres. Ici, il y a même Vicious et Abyssa Malfay, les parents de Dracho. Et si on continue... Oui, il y a les Tid, la famille de Wan. Renié, elle aussi. D'ailleurs, il y a un truc écrit. Cet arbre n'est pas assez grand pour toute la famille Tid, mais de toute manière, ils n'en valent pas la peine. Navrant.
0: Hachi, Mitan, venez voir!
2: T'as trouvé quelque chose?
0: Regardez ça, c'est la chambre du frère de Sirius, Regulus Actarus Blackjack, R-A-B. À la base, je pensais que Blackjack s'écrivait en deux mots, moi.
2: Si ça se trouve, il a caché le masque ici.
1: C'est complètement vide, à part cette feuille au mur. C'est une coupure de journal. Ça parle de la mère de Sirius. D'après l'article, elle aurait fait don de toutes les affaires de son fils après sa mort il y a 10 ans.
0: Il y a une photo.
1: Une vente aux enchères a eu lieu pour le compte de l'association Les Enfants des Gaïchas.
0: Je rêve pas, ce Umbrella. Elle était encore plus belle à l'époque.
2: Non, elle tient le masque de Hollow.
0: Tu rigoles? Ce truc mal imprimé, ça pourrait être n'importe quoi.
2: J'en suis sûr, c'est le masque.
1: Dans ce cas, il n'y a qu'un seul endroit où aller.
3: Au ministère!
0: Repasser par les égouts, vous croyez que c'est une bonne idée? Et en plein jour en plus?
2: Ça va pas être facile de s'introduire dans le ministère de la Japatitude. Et ces histoires d'exosquelettes, je le sens pas trop, Mitan.
1: Je les ai conçus moi-même, avec des matériaux trouvés au square Grumeau. Mettez-vous à l'intérieur!
0: Comme ça, c'est bon?
1: Oui, ils ont la taille d'un adulte. Habillez-vous à présent. Les kimonos sont un peu vieillots, mais ça devrait faire l'affaire. Surtout, il ne faut pas qu'on remarque que nous sommes des enfants. Gardez bien vos chapeaux.
2: C'est noté. Et les sacs?
1: Hier, j'ai remarqué que des gens passaient dans la rue. Ils n'avaient pas l'air commodes. Je pense que le plus prudent, c'est de quitter Londres après notre intrusion au ministère. Dans le cas où ça tournerait mal.
0: Mince, j'avais oublié cette histoire de porte. Parlez, amis, et entrez.
1: J'ai le temps d'y penser depuis la dernière fois. Je pense que la réponse, c'est Tomodachi. Ça veut dire ami en japonais.
2: Bravo, t'es bien utile en ce moment.
0: Sans deck, on tiendrait pas 2 secondes sans elle.
2: C'est pas faux. On va se faufiler.
0: Regardez, ils portent tous des badges avec des numéros.
1: Je crois que c'est leur numéro de grade. On n'ira pas loin sans ça.
2: Je sais, je vais déclencher une bagarre. Piquez-leur un numéro, ensuite on se sépare et on essaye de retrouver Umbrella.
4: C'est pas bientôt fini? Vous là, je vous ai entendu, hein. Ne faites pas l'innocent.
5: Pardon?
4: Vous avez traité ce brave monsieur de féru de manois, je vous ai pris sur le fait.
5: Comment ça? Monsieur, je suis un bureaucrate otaku de niveau 5. J'exige le respect.
6: Je n'ai rien dit de la sorte, et en plus je ne vous connais même pas. Votre grade ne m'intimide pas.
5: Non mais, je vais vous apprendre les bonnes manières, moi. Je suis champion du monde à ma queue à Tekken 3, grâce à ma tremblotte. Yeah!
6: Vous voulez vous battre, c'est ça?
7: Hey oh, qu'est-ce qui se passe ici? Notre devise, c'est délit, punition, expéditive.
2: Il s'échauffe pour un rien, ici. Vous avez les badges?
0: J'en ai un.
1: Moi aussi.
2: Ok, à plus tard.
8: Vous?
0: Oui?
8: Vous allez nettoyer mon bureau et tout de suite.
0: Votre bureau?
8: Si j'étais vous, un bureaucrate de niveau aussi bas, j'arrêterais tout de suite de penser. Et je ferai ce que le directeur de la justice otaku demande. Et en 4e vitesse.
0: Oui, bien évidemment, j'y vais de ce pas. J'ai eu chaud. Si je me souviens bien, ce type c'est Dimitrov, l'un des Hellboys les plus anciens et les plus connus. Alors, département de l'injustice, 4e sous-sol.
1: Bon, où je vais moi? Oh, j'ai trop peur toute seule.
9: Ah, très bien. Une bureaucrate de niveau 12, c'est juste ce qu'il me fallait.
1: Mademoiselle Umbrella, je...
9: Eh bien quoi, vous me suivez et c'est tout.
1: Oui, très bien.
9: Direction le département des monsters.
10: Département... monument de la rivalité internationale.
2: J'y suis, c'est la porte là, l'antre de Umbrella. Mais comment y pénétrer? Il y a au moins 20 personnes qui travaillent juste devant. Je ne pourrais pas rentrer comme ça. Et avec mon accoutrement, impossible de passer ma combinaison invisible. Il faut que je fasse diversion. Bureaucrate de niveau 5, c'est le badge que j'ai piqué. Apparemment, c'était un haut niveau.
11: Bon, monsieur, dame, nous allons procéder à une fouille de cet étage.
12: Ah, et pourquoi cela?
11: Quelqu'un aurait aperçu Ashipowa dans le ministère.
12: L'ennemi public numéro 1? Ça m'étonnerait fort qu'il vienne se jeter dans la gueule du loup.
11: Vous discutez un ordre? Regardez mon rang. Quand je vous dis quelque chose, vous le faites, un point c'est tout.
12: Bon, très bien, très bien. On fait une pause de 15 minutes. On va finir par être en retard avec toutes ces sottises.
2: Ok, je peux rentrer dans le bureau d'Umbrella. Je vois pas le masque. Oups. Bon, bah ça tombera pas plus bas. Ah, son emploi du temps. À cette heure-ci, condamnation d'une otaku imbécile et traître à son rang. Salle 2 du département des monsters. Elle aurait le masque avec elle? Dans tous les cas, il faut qu'on la voie pour l'interroger. J'y retourne.
10: Département de l'injustice.
0: Bonjour, monsieur.
2: C'est moi, Won.
0: Ati? Ah, désolé, je suis un peu à l'ouest. J'ai dû aller laver le bureau de Limitrof, l'un des Hellboys. Il y avait des photos de nous, ils nous recherchent activement.
2: On descend à cet étage, Umbrella est ici.
10: Département des monsters.
0: Ça fait trop flipper cet endroit, il porte bien son nom. Dans ces cages, on dirait des persocoms de monstres de manga.
2: Oui, ils créent des persocoms pour maintenir l'ordre et impressionner les gens.
0: En effet, c'est des démons de Claymore là.
2: Ça confirme ce que je pensais. Le ministère entier est contrôlé par tu sais pas qui. Il débute sa propagande.
0: Pro-quoi?
2: Propagande. Tu sais pas ce que ça veut dire? T'as 12 ans ou quoi? Ah bah oui, t'as 12 ans. Bon bah c'est pas grave, on arrive de toute manière.
0: Il y a des vitres, regarde.
2: Elle porte le masque de Holo. Elle s'en sert pour intimider les gens qu'elle interroge.
0: Et probablement aussi pour cacher une cicatrice que lui a faite Totoro. Hé, hey, Matt, à côté, c'est Hamilton.
2: Ben dis donc, nos déguisements sont vraiment efficaces. On se fond dans la masse.
0: J'ai une idée. J'ai utilisé ma nouvelle technique du prince du tennis. Toi, tu rentres dans la salle et tu occupes Umbrella. De là, je lui balance une balle en plein dans le ventre à travers la vitre. Ensuite, avec de la chance, Hamilton lui file un bon gros coup sur la nuque et lui arrache le masque. Et après, on se barre en courant en se faisant poursuivre par tout le monde.
2: Pff, si ça marche, je paye ma tournée de gâteau de riz. Allez, go.
13: Qui ose interrompre? J'étais en train de mettre cet otaku de bas étage en prison. Déclarez-vous.
2: Vous ne me reconnaissez pas, mademoiselle Umbrella? Ça ne vous dit rien? Une cicatrice en forme de Dragon Ball? Juste ici.
13: Powa? Mais c'est impossible!
14: Tornado Snake!
15: Ah! Ah! Ah! Yeah! Ah! Hachi, attrape le masque!
2: Je l'ai! On se tire! Ok, faut qu'on se barre maintenant.
15: Le plus simple est prendre la sortie de secours! On arrivera directement à l'extérieur dans les jardins de la reine Victoria!
2: On ferait mieux d'enlever nos exosquelettes, c'est trop dur de courir avec.
0: Bonne idée!
2: C'est quoi ça?
0: Ah, je les avais oubliés dans mon costume. J'ai piqué 3 paires de rollers dans le bureau de Limitrof, ce sont des Airgear, les meilleurs sur le marché. Il y a des propulseurs sur l'arrière.
2: Parfait!
15: C'est brillant! Dès qu'on sort, il faut qu'on aille à droite!
2: Allez!
16: C'est lui, c'est Powa! Arrêtez-le! Arrêtez-le! J'en avais vivant!
0: Quesos!
2: Barrez-vous! Si vous dégagez la voie, je vous jure que je signerai des autographes à chacun d'entre vous quand tout sera fini.
16: Rattrapez-les, Powa! On sait où tu te tais!
17: Lui contre lui! Il se dirige à la sortie!
16: Tu ne nous échapperas pas longtemps! Shuriken Foma!
2: On est sorti! Allez, faut mettre le plus de distance possible avec eux! Won, qu'est-ce que t'as?
15: Oh mon dieu! Ce gros shuriken! Il l'a pris dans le bras!
2: Allez, mon vieux, serre les dents, je vais te l'arracher!
15: Yeah,
2: on le prend chacun sous une épaule. Tiens le coup. On est assez loin.
15: C'est la banlieue de Londres. On fait une pause quelques minutes pour récupérer. Je vais essayer de soigner Ronald.
2: Très bien. Plus le choix à présent, on est des fugitifs. Enfin, encore plus fugitifs qu'avant. C'est là où on va voir si toutes ces heures passées à jouer à GTA vont être utiles.
15: Qu'est-ce que tu comptes faire? Mais tu es fou, Hachi!
2: Tu saurais la faire démarrer, Milton?
15: Comme si on apprenait ça, Jabba! Bon, oui, je sais! C'est un cours de 6ème année d'électronique et de mécanique!
2: Quelle école de barge, tu m'étonnes qu'il y en ait qui virent mal?
15: Oui, ben, c'est pas moi qui ai fait le programme. J'arrête. Je connecte ça. Ça y est, j'ai réussi!
2: Allez, Wan, je te mets à l'arrière. Je vais conduire, je crois savoir comment faire. Wan m'avait expliqué pendant qu'on a fait l'aller-retour en Bulgarie avec la Mazda RX-7.
15: Où elle est passée cette voiture d'ailleurs?
2: Toujours au fond de la Manche. Wan avait mal négocié un virage quand on était arrivé au port de Londres pour reprendre le yacht de Harid.
15: Ah oui, ça me revient maintenant.
0: Ah, j'ai un trou béant sur mon bras!
15: Je t'ai déjà dit de ne pas soulever le bandage, triple baka!
0: Non, mais j'aime bien te faire peur.
2: Je pense pas qu'ils nous trouveront ici, en plein milieu de la forêt de Dean. Par contre, on ferait mieux d'économiser l'essence, pour le moment en tout cas. Finalement, peut-être que la carte du monde tatouée sur le dos d'Hamilton nous servira.
15: Comme si j'allais me déshabiller devant vous. Même pas en rêve. Il y avait des cartes routières dans la boîte à gants. Et sinon, ça marche comment ça?
0: Hé, hey, mais c'est le mini-temple gonflable que mon père a utilisé pendant la Coupe du Monde. Tu nous l'as volé, espèce de petite.
15: Oui, et ben au moins on a un abri qui se gonfle et se dégonfle en un éclair. On dit merci qui?
0: Ouais, ouais, bla bla bla.
2: Alors c'est ça le fameux masque de Hollow. C'est le truc que porte Ichigo dans Bleach, c'est bien ça?
0: Ouais.
2: Et ça se détruit comment? Ouais, je vais essayer de le piétiner pour voir.
0: Il se passe rien.
2: Mais là en veilleuse, 30 secondes. Et si je le jette dans le feu? Ça avait marché pour la clé du Millennium.
0: Toujours rien. Et en plus il est couvert de suie maintenant. Voué à l'échec.
2: Bon, bah j'imagine qu'il faut le mettre sur le visage alors. J'essaye.
11: C'est pas super pratique.
0: Il doit bien servir à quelque chose pourtant. T'aurais pas la sensation que tu peux électrocuter Hamilton d'un simple regard?
11: Bah non. On va faire des tours de garde et pareil pour le port du masque. Pour le moment, je vais le garder sur moi. J'aurai peut-être un flash, qui sait.
2: Comment va ton bras?
11: Mieux. Ça va faire un mois qu'on se déplace à travers toute l'Angleterre et on n'arrête pas de manger des champignons immondes. Comment sérieusement en avoir marre?
15: Retire ce masque, Juan. Tu sais bien que quand tu le portes, tu deviens agressif.
11: C'est ça. J'ai bien vu ce qui se trame entre vous deux, hein.
15: Pardon?
11: Ma sœur te suffit plus, Hachi. Maintenant, il faut que tu dragues Hamilton.
2: Non mais ça va pas à la tête. T'as vu sa tronche, comme si je pouvais...
11: Bien sûr. Et pourquoi tu crois que j'ai pris cette radio portative sur la dernière voiture qu'on a volée? J'essaye d'avoir des nouvelles de ma famille.
2: Je le sais bien, figure-toi, mais ça me tape sur les nerfs.
11: On tourne en rond. Je pensais que t'avais un plan.
2: Et je te signale qu'on a déjà un Macross.
11: Oui, et on est aussi loin de s'en débarrasser que de trouver les deux autres. Ça suffit comme ça, moi je me barre.
2: Hé, hey, ça fait la deuxième fois que tu te rebelles contre le héros. C'est beaucoup.
0: Eh bah tiens, reprends-le, moi je me tire. Hamilton?
15: Ça.
0: Tu restes avec lui, évidemment. Eh bah sayonara.
15: Hachi.
2: Laisse-le partir. Je suis certain qu'il reviendra vite, quand il se rendra compte de son erreur.
15: J'espère que tu as raison.
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19: Bonjour, 14 départements de l'Est de la France basculent à leur tour en vigilance rouge à partir de midi. Un total de 72 départements sont désormais concernés, un record. A noter également que les Deux-Sèvres et la Haute-Garonne sont placés en danger très élevé pour les incendies, une première pour cette année. En tout cas, un nouveau record a été battu. C'est la journée d'hier, mercredi, qui est désormais la journée la plus chaude depuis le début des relevés des températures en 1947, avec 30 degrés en moyenne sur l'Hexagone. Les valeurs les plus élevées relevées sur le territoire l'ont été à Paluau en Vendée et Pissos dans les Landes avec 43,8 degrés. L'enquête sur la mort de Liana a été élargie hier au chef de viol sur mineur. Le principal suspect, Jérôme Barrella, encourt la réclusion criminelle à perpétuité. Deux fissures susceptibles de laisser échapper des hydrocarbures ont été découvertes en mai dernier sur l'épave de l'Erika, un pétrolier qui avait sombré au large de Belle-Île-en-Mer dans le Morbihan en décembre 1999. Elles ont été découvertes après une opération sous-marine menée grâce à un robot sous-marin. En janvier dernier, une quinzaine d'oiseaux avaient été retrouvés recouverts de mazout sur des plages du sud Finistère, du fioul qui ressemblait fortement à celui de l'Erika. Les recherches ont été temporairement suspendues à Biarritz, où un plongeur est toujours porté disparu après l'effondrement d'un pan de falaise en début de soirée hier. Selon le sous-préfet de Bayonne, Mathieu Duhamel, elles ont été levées du fait de la tombée de la nuit et du fait que la falaise n'est pas stabilisée, menaçant ainsi les opérations de secours. Le corps d'une femme a été retrouvé. À peu près 2000 mètres cubes de roches se sont subitement détachés de cette falaise. C'est la fin de ce flash, une très bonne journée à notre écoute.
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1: Je vais passer devant comme d'habitude. Faut toujours tout faire ici. Qu'est-ce qu'il dit ?
2: Il dit qu'il veut bien passer devant.
1: Ah non, il est incapable de marcher silencieusement.
2: Alors, faut pas te plaindre.
1: Ça va, ça va.
2: J'ai une idée. Je vais lancer un sort de détection pour savoir s'il y a des ennemis en bas de l'escalier.
3: Super.
1: Allez, lance-le ton sort si ça t'amuse.
2: J'ai ça dans le livre. Alors retire un poulet, coudre une chaussette, éloigner sa belle-mère.
1: Alors, ça vient ?
2: Oui, je connais pas cette formule. Je dois chercher dans mon livre de sorts.
4: Le temps que tu trouves, les ennemis seront morts de vieillesse.
2: Ça y est ! Détecter les ennemis en bas des escaliers.
3: J'en ai plein le cul.
1: Allez, dépêche-toi.
2: Ah, Fladanas, Wadro.
1: Elle est sûrement en communication avec un autre monde.
2: Je vois un aventurier avec une cape grise. Je vois une femme toute vêtue de vert avec les oreilles pointues. Je vois un barbare et une espèce de nabo avec un casque en fer. Je vois une grande créature avec un pagne. Je vois...
1: Ne fatigue pas, c'est notre groupe que tu vois.
4: Et t'as oublié une magicienne complètement naze.
2: Désolé, il y a beaucoup d'interférences ici. Sûrement une puissante magie à l'œuvre.
5: En tout cas, nous avons constaté l'efficacité de la tienne.
1: Bon, c'est pas grave. Je vais descendre en premier en utilisant ma compétence naturelle pour le déplacement silencieux.
4: Fais gaffe, les escaliers sont glissants.
1: Bon, j'y vais, on va bien voir. Passez-moi une torche.
4: Excusez-moi, mais je vais pisser.
1: Je vais doucement et ça glisse.
3: J'en ai marre.
6: Tu vois quelque chose dans l'escalier ?
1: C'est comme si quelqu'un avait vomi par terre.
2: Ne fais pas de manière, avance donc.
1: Mais ouais, mais j'ai pas envie de...
2: Ça va ? Il y a une porte en bas.
5: Et alors ?
2: Et alors elle est fermée, merde !
5: Je l'avais bien dit, on n'a pas encore visité le niveau.
2: Mais tu peux pas ouvrir la porte au lieu de raconter des conneries. C'est toi le voleur.
5: Bon, je descends, pas la peine de t'énerver.
2: Ça glisse. Il m'a mis son pied dans l'œil, ce con. On est cerné par les incapables ici.
4: Tu veux qu'on reparle de ta magie ?
3: Et alors ?
5: Attendez ! J'examine la porte. Vous allez rire, il n'y a pas de serrure. Impossible d'utiliser mes talents.
4: Bordel, on va pas passer la nuit sur une putain de porte. J'y vais.
2: Ça glisse. Ah.

0: Et merde, tu veux sonner l'alerte ?
1: C'est déjà fait, cette connasse d'elfe a frappé à la porte.
2: Je t'emmerde, Picnou.
3: Et comment c'est en bas ?
0: Une grande salle avec un couloir. Venez, il faut descendre avec prudence. Ça va ?
3: Bof.
2: Ouais, ça va. Je crois que je me suis tordu la cheville.
0: Ah, bravo.
1: Ah, oh, t'es vraiment un boulet.
0: Je vais te faire un soin des blessures légères.
2: Mais je ne suis pas sûr que...
0: Mais si, bouge pas. Et voilà.
2: Merci, mais c'était l'autre jambe.
0: Et galère.
2: Ah, je me sens super bien.
0: Maintenant, tu as deux chevilles neuves.
4: Si ça ne vous ennuie pas, on pourrait avancer.
1: Quoi ?
0: Il dit qu'il a vu des choses bouger dans l'ombre.
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Un jour, j'ai trouvé dans la bibliothèque de papa le livre de Clou. En l'ouvrant, j'ai laissé échapper des cartes magiques dont les pouvoirs sont très dangereux. Il faut maintenant que je les récupère. C'est comme cela que je suis devenue chasseuse de cartes.

Nous sommes au 26e siècle. L'humanité lutte sans relâche pour sa survie dans un monde où la nature a repris tous ses droits, réduisant à néant les puissantes métropoles de jadis et livrant la planète à une nouvelle génération de dinosaures.

Sur cette planète sauvage, un homme, Jack Penrek, protège ce qui reste de l'humanité dans un monde devenu fou. Un monde où seuls les plus forts survivent. C'est le monde de Cadillac et Dinosaures.

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Il y a plus de 500 000 saisons, le Mont Bleu s'éveilla. Toute la nuit, le volcan maudit cracha ses entrailles de feu sur la horde de Kraou le Sage. À l'aube de l'humanité, à l'aube des temps obscurs, le Mont Bleu n'avait épargné qu'un enfant. Il s'appelait Raon. Et voici que le fils de Kraou le Sage s'élançait encore vers l'inconnu. À la découverte de la profonde et mystérieuse tanière du soleil, à la découverte de la grande horde de ceux qui marchent debout, les hommes. Car apprendre et comprendre, tel était son destin. Le destin de Raon, fils des âges farouches.

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2: Bonjour à tous. Aujourd'hui, dans l'actualité des objets connectés, on parle de ce robot. Un robot quadrupède aide les pompiers face aux risques chimiques. Les interventions en zone à risque chimique subissent une révolution grâce à un robot quadrupède intelligent. Cet appareil capable d'identifier des substances dangereuses tout en réduisant les expositions humaines marque un tournant pour les services d'incendie modernes. Son intégration dans les opérations promet d'améliorer la sécurité et l'efficacité des interventions en milieu hostile. Face aux enjeux critiques de la gestion des incidents chimiques, ce robot télécommandé offre une première évaluation rapide et sûre des zones sinistrées en livrant en temps réel les données essentielles et les images. Il permet d'optimiser la prise de décision et la coordination des secours. Cette technologie s'inscrit dans la dynamique des innovations au service des objets connectés et des infrastructures intelligentes. Pour répondre aux contraintes des interventions chimiques, les chercheurs de l'Université de technologie de Graz ont connu un véritable succès avec la conception de ce robot quadrupède équipé d'une technologie de détection embarquée. Ce dispositif compact et robuste permet de prélever des échantillons d'air et mesurer des concentrations de polluants dans des environnements inaccessibles ou trop périlleux pour les pompiers. Avec un bras mécanisé et des capteurs sophistiqués, il achève des tâches jusqu'alors risquées pour l'humain. Le robot collecte et analyse lui-même les composés organiques volatiles et autres substances toxiques, puis transmet donc ces données en temps réel vers le centre de commandement. En plus de constituer un support technique, cet assistant quadrupède se distingue par son intégration dans les procédures standards des secours. Les équipes peuvent ainsi l'utiliser dès la première phase d'intervention. Dès que l'alarme est donnée, sans modifier leur protocole habituel. Cette transition fluide assure donc une adoption plus rapide et une meilleure acceptation terrain. On se retrouve très vite pour vous faire découvrir d'autres objets connectés.
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1: Manger du raisin, une grappe après l'autre, comme une grappe de mots. 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
2: Lioiki Tenkai.

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1: Bien le bonjour et bienvenue dans ce nouvel épisode d'Arigato, votre rendez-vous d'entretien au long cours avec celles et ceux qui continuent de faire vivre la culture manga et animé en France. Aujourd'hui, nous recevons un ancien journaliste spécialisé, critique, intervieweur, devenu éditeur. Il défend depuis plusieurs années une vision exigeante de l'édition indépendante, que ce soit dans le domaine du comics ou désormais du manga. Nous allons revenir avec lui sur son parcours, ses choix éditoriaux et les ambitions de ses différentes collections. Je vous demande donc d'accueillir, comme il se doit, avec un tonnerre d'applaudissements rajouté en post-prod, le fondateur des éditions Comics Initiative et de leur branche manga, Kitsune, Monsieur Michael Jérôme. Bonjour Michael.
2: Salut à toi et salut aux auditeurs et auditrices d'Arigato. Quelle présentation,
1: n'est-ce pas? Alors Michael, tout d'abord merci évidemment d'avoir accepté notre invitation. Tu es né, si j'ai bien fait mes recherches, en 1980.
2: Exactement.
1: Très bien. Et même si on va évidemment beaucoup parler de bande dessinée et de comics dans cette émission, on va également parler de manga. Donc je te propose de commencer avec la première question qui ouvre ce podcast, qui est la même pour tout le monde, donc tu n'y échapperas pas. Quelle a été ta première rencontre avec tout d'abord l'animation japonaise et puis le manga?
2: Alors, avec l'animation japonaise, je me demande, de mémoire, je me pose la question de savoir si c'est pas avec le Ghost in the Shell de Mamoru Oshii. Qui pour moi d'ailleurs reste un souvenir mémorable, hein. On peut parler de l'adaptation ensuite en film avec Scarlett Johansson, mais ouais. Ça sera moins glorieux. Mais ce grand souvenir de tout ce qui s'y passe, de l'inventivité, de la musique de Kenji Kawai, ouais. qui est absolument génial.
1: C'est un film que tu as vu au cinéma ou que tu as vu en VHS?
2: Alors que j'ai vu en VHS. Ouais, de... okay. Alors après, là je parle de film, hein, évidemment, moi je suis. Comme tu le disais, je suis né en 1980 et j'ai grandi forcément avec l'animation liée au Club Dorothée notamment. Hein, ouais. Même si avant, il y avait aussi Récréa 2 aussi qui ont passé, mais pas beaucoup, si je ne dis pas de bêtises. Enfin, c'est des lointains souvenirs, ça.
1: Ouais, tu étais plus jeune peut-être.
2: Ouais, bah oui, c'est ça quand j'étais tout petit. Mais c'est vrai que non, bah évidemment, fan invétéré de Dragon Ball, de Saint Seiya, les Chevaliers du Zodiac, d'Olivier Tom, voilà, donc Captain Tsubasa.
1: Il connaît ses classiques.
2: Ouais, ça, c'est les gros classiques. Il y avait les Samouraïs de l'Éternel, je me rappelle ça, même si c'est un souvenir lointain. Judo Boy, bref.
1: Ah oui.
2: Évidemment, après, il y a Albator, Goldorak, tous les grands classiques. Mais c'est vrai que non, Ghost in the Shell, plutôt les souvenirs ciné. Akira, moi, j'y suis venu un peu après, en fait, ce qui peut paraître un peu étonnant. Mais je n'avais pas forcément eu la possibilité de le voir à l'époque. Mais je l'ai vu après, quand arrivent les sorties VHS, etc. Au bout d'un moment, il y a bien des copains de collège ou de lycée qui me l'avaient prêté. Mais c'est vrai que moi, j'ai un souvenir un peu plus... Enfin, forcément, souvent, quand on a un premier rendez-vous, entre guillemets, qui nous plaît, c'est celui-ci qui reste le plus en souvenir. Donc, Ghost in the Shell, forcément, a marqué cela. Okay. Et après, en manga, effectivement, avant, il y avait je dirais un peu les prépublications. On se rappelle des Dragon Ball par Glénat, notamment.
1: Ouais.
2: Mais je vais te citer volontairement Yu Yu Hakusho, en fait, parce que... les mangas, outre les avoir vus plus jeunes ou les avoir visionnés au cinéma, les lire au format papier, moi qui habitais une petite ville de province, donc qui s'appelle Bléré, à 30 km de Tours, je suis toujours à côté de Tours, c'est pas des choses qu'on trouvait, en fait, les mangas. Et quand je suis venu en 97, en fait, à la fin du lycée sur Tours, on accède enfin à vraiment tous ces trésors qu'on peut trouver en librairie.
1: Librairie spécialisée, alors, du coup, c'est ça?
2: Alors, même pas, parce que... Enfin, si, il y avait effectivement... on peut les citer à l'occasion qu'ils écoutent, ça leur fera plaisir, mais Délire, rue du Commerce à Tours. Mm-hmm. Et de leur côté, en tout cas, il y avait une belle présentation de tout ce qui se faisait à l'époque, que ce soit... moi, je me rappelle de Slam Dunk, qui était publié avec Détective Conan, Yu Yu Hakusho... les Dragonheads aussi, qui débutaient à l'époque.
1: Ouais.
2: C'est des mangas sur lesquels j'ai dépensé mes deniers, si durement acquis, pour pouvoir parcourir toutes ces séries. Et puis après, ça a continué à s'étendre, se développer de mon côté, cet attrait pour le manga. En fait, j'ai toujours été un lecteur de BD au sens large, c'est-à-dire que je pouvais lire du... Alors, aussi pas mal de romans par le passé. Mais moi, j'ai toujours été sensible au manga sur plein de choses, que ce soit les animés vu petit, la culture japonaise aussi. Je faisais pas mal de RPG, notamment de Square, qui est devenu Square Enix.
1: D'accord.
2: Notamment, donc le côté japonais, entre guillemets, les inspirations, la place de la religion, notamment la philosophie même du pays en soi, culturellement, c'est quelque chose qui ne m'a jamais effrayé, ou en tout cas dont j'ai été souvent très... très consommateur, si on peut dire.
1: Ok. Et donc, tu l'as dit, tu étais lecteur en fait, de bande dessinée dans son ensemble. Pour le comics, quel a été ton premier choc de lecteur de comics ? Est-ce qu'il y a un auteur qui t'a donné envie de consacrer une partie de ta vie au 9e art ?
2: En fait, je pourrais dire d'autres noms, mais forcément, je vais commencer par Jack Kirby, puisque c'est lui qui a permis de voir pour la première fois les mots comics initiative posés sur un livre.
1: Oui, on va en parler, évidemment.
2: Et forcément, en fait, c'est des souvenirs de gosse où il y avait quelques comics chez ma grand-mère, chez mes grands-parents maternels, où j'avais été une fois gardé un matin parce que j'étais malade et que mes parents ne pouvaient pas me garder. Et pour le coup, il y avait toutes les revues que pouvaient avoir mes oncles. Mmh. Et notamment, moi, j'ai le souvenir de ce qui était la couverture de mémoire du Avengers 4, en fait. Et comme j'étais vraiment gamin, j'étais persuadé d'une chose, c'est que comme sur cette image Captain America pose la main sur le bouclier et saute en même temps, pour moi c'est sûr, en fait Captain America il volait. Le bouclier volé. Enfin, ça, c'est le souvenir que j'avais quand j'étais gosse.
1: Ouais.
2: Et pas du tout. Enfin, ça, je l'ai compris assez vite. Hein. mais ouais, non, en tout cas, c'est ça vraiment le souvenir petit. Puis cette énergie qu'il y avait dans le dessin Kirby, cette espèce de 3D avant l'heure, en fait. C'était quelqu'un qui jouait vraiment sur la profondeur des dessins. Et ça, c'est quelque chose qui, effectivement, marque l'esprit.
1: Okay.
2: Après, il y a plein de grands auteurs évidemment que je pourrais citer, mais on va peut-être pas faire un monologue de 48 heures.
1: Surtout qu'on en parlera certainement un peu plus tard dans l'émission. Mais justement, avant Comics Initiative, avant d'être éditeur, tu as longtemps observé et analysé le secteur de l'autre côté de la barrière, puisque tu as interviewé des auteurs, chroniqué des milliers d'albums pour le site planetebd.com.
2: Ouais.
1: J'aimerais qu'on revienne ensemble sur cette période qui a sans doute façonné forcément ton regard sur le métier. À quel moment est-ce que tu es passé du statut de lecteur passionné à celui, cette fois-ci, de spécialiste, entre guillemets, du comics pour Planète BD ?
2: Alors, je pense que quand on me connaît un peu, le qualificatif d'hyperactif, visiblement, se colle plutôt bien à moi, en tout cas. En tout cas, je fais turbiner le cerveau tout le temps, pas forcément le corps, hein, pour le coup, le pauvre. Mais en fait, juste avant Planète BD, à un moment, je m'étais amusé en fait à regarder ce qui se faisait en différents sites critiques, en tout cas qui donnaient des avis sur les mangas, parce que j'ai envie de dire, comme beaucoup, quand on commence à découvrir un auteur ou une série, on se dit, mais est-ce qu'il n'y en a pas d'autres, en fait, qui pourraient m'intéresser quels conseils je pourrais recevoir Et en disant ça, il faut bien voir qu'on est sur une époque où les réseaux sociaux type déjà Facebook, donc le réseau des boomers, hein, maintenant pour les jeunes, clients Insta, TikTok, Twitter, X n'existaient pas.
1: Ouais.
2: Et pour le coup, un site internet, c'était une vraie vitrine pour ceux qui en tout cas les mettaient à jour. Et je me rappelle, hein, avec un pote de fac, Samir, on s'était amusé à trouver un site qui s'appelait The Rio Web, en fait, qui était, je trouve, vachement sympa. Le mec qui gérait le site faisait énormément de critiques. Et en fait, à un moment, moi, je me suis dit, tiens, en fait, on peut nous-mêmes faire des critiques sur les albums qui sont listés au planning ou en mémoire sur le site. Et je me suis dit, moi, je vais essayer de faire une critique un peu comme le rédacteur en chef de ce site, le propriétaire de ce site le faisait.
1: Mmh.
2: Et en fait, ça m'a amusé. Et je pense qu'en l'espace d'un mois, j'ai dépassé le nombre de critiques du Rio Web.
1: D'accord.
2: Parce que, en fait, ça m'éclatait, et puis je trouvais ça assez facile. On pouvait donner son avis avec une certaine franchise. Alors, si on n'aimait pas, comme je dis toujours, on a le droit de ne pas aimer un bouquin. Il y en a plein que je n'aime pas, que je peux même, pourquoi pas, détester, mais il est hors de question de taper sur un bouquin sans argumenter. Donc, en tout cas, c'est une chose que j'ai aussi appris à faire et à me discipliner pour éviter toute toute critique facile, en fait, c'est important.
1: Ouais, ouais.
2: Et en fait, je me suis dit à un moment, bah tiens, c'est bête, mais je me suis bien amusé à rattraper un petit peu tout ce qu'il y a sur The Rio Web. J'ai un peu balancé plus de critiques. Qu'est-ce que je fais maintenant? Qu'est-ce que je fais maintenant? Parce que moi, j'aimerais bien parler de Sin City, j'aimerais bien parler de Requiem en BD, de Le Droit, par exemple, et Pat Mills, surtout. Et en fait, je me suis mis à chercher un différent site, et je suis tombé sur un site donc critique qui était Planète BD, qui était plutôt bien, et que j'ai cherché, pour le coup, j'ai fait un petit mail de contact en disant, tiens, écoutez, je trouve votre site vraiment cool. Par contre, pourquoi vous n'avez pas d'avis là-dessus, alors que c'est un petit peu des titres assez cultes, ou en tout cas très connus? Et donc Benoît Cassel, qui est le rédacteur en chef du site, me dit, bah écoute, en vrai, c'est qu'on n'a pas assez de monde. Voilà.
1: Ouais.
2: Donc il me dit, mais si tu veux en écrire une, tiens, vas-y, fais-toi plaisir. Bon, bah en un petit week-end, j'en écris 8.
1: Et comment tu faisais pour te fournir en matière, en comics, en BD, en manga?
2: Alors, il y a une chose qu'il faut souvent mettre en avant, qui est ultra importante, c'est le poids que peuvent avoir les médiathèques et les bibliothèques municipales, communales. Mmh. Moi, je trouve, enfin, en plus des libraires, évidemment, hein, il y a les potes, voilà, les copains, les copines qui pouvaient lire des trucs et qu'on pouvait se prêter volontiers, ça, c'était cool. Et puis après, c'était début des années 2000, moi j'ai commencé en plus de suivre des cours à la fac à travailler en fait à côté.
1: Ouais, ouais.
2: Étant jeune et con, comme dirait Damien XVI, on dépense des thunes à mort dans des trucs.
1: À la référence.
2: Ah bah, je t'en fais plein.
1: J'aime beaucoup.
2: Et pour le coup, bah voilà, je pouvais très bien me lancer dans plein de titres sur lesquels je n'allais pas forcément continuer longtemps, mais en tout cas, je testais plein de trucs.
1: Okay,
2: en fait, j'ai toujours eu envie de, non pas de nouveautés, mais d'explorer les univers de tout le monde, même de personnes vers des créateurs, des créatrices vers lesquelles je n'aurais pas été. Je trouve ça intéressant.
1: Bien sûr, ouais, c'est carrément.
2: Ça permet d'avoir un recul. Et puis, ce que je prône aussi derrière auprès des lecteurs, c'est de leur dire que ne lisez pas tout le temps les mêmes choses, ne lisez pas que des shonen, ne lisez pas que du comics de super-héros. Parce qu'en fait, si certains récits ou certaines séries sont de grande qualité, c'est pas le débat. Si vous ne lisez que la même chose, au bout d'un moment, la qualité de ce que vous lisez va indirectement baisser à vos yeux. Et alors que si vous nourrissez votre passif culturel de différentes manières, différents registres, différentes approches graphiques, au bout d'un moment, ce qui était génial à vos yeux, soit va finalement être un peu moins génial parce que vous aurez trouvé mieux, ou au contraire, de se dire, putain, mais ce que j'aimais, c'était encore mieux, en fait, que ce que je pensais, et ça, j'adore, mais c'est très différent, et ça permet de redonner des fois goût à des lectures qui auraient pu être un petit peu lassantes. Voilà.
1: Ouais.
2: Et donc, avant Comics Initiative, Planète BD, ouais. Donc, j'ai commencé en fait à multiplier les critiques BD, comics et manga, parce que je lisais tout déjà à l'origine. Et c'est vrai que le critère d'hyperactivité chez moi a été un petit peu vu, hein, puisque je me suis retrouvé rapidement à rattraper plusieurs années de publications de critiques de Benoît et puis d'autres, hein, qui en avaient fait déjà, je crois, peut-être 2-3 000. Bah, au bout d'un moment, je les ai rattrapés et dépassés.
1: Ouais.
2: C'était un peu un jeu, en fait, aussi, au bout d'un moment. Il y a le côté un peu grisant de se dire « Ah, j'en ai fait 30 ce mois-ci, est-ce que je peux en faire 32 ?» Ah ouais, puis un mois, on en fait 100. On se dit « Ah, j'en ai peut-être fait beaucoup, là. »
1: Ouais, c'est clair. Tu avais toujours le plaisir de la lecture, quand même, j'imagine, parce que 100 par mois, ça fait plus de 2 albums par jour.
2: Ben, en vrai, c'est une discipline qu'il fallait à appliquer, c'est-à-dire que souvent, je pouvais me coucher à minuit et je lisais pendant 2 heures pour préparer le lendemain en termes de critique.
1: Ouais.
2: Et puis après, il ne faut jamais sous-estimer ce que j'appelle les pauses qu'on peut se faire tout un chacun dans une journée, hein, que ce soit la pause déjeuner, la pause toilette. Il y a plein de possibilités de lire un petit peu, d'avancer. Donc moi, effectivement, je lisais tout le temps.
1: D'accord.
2: Au point d'endormir certaines autres passions, comme les jeux vidéo, par exemple, où je jouais moins. Il y a eu des périodes où on peut jouer moins, où je mettais peut-être moins de films. Il n'y avait pas autant de séries non plus. Il n'y avait pas le streaming, mais il n'y avait pas non plus beaucoup de séries télé qui passaient. Donc, entre guillemets, la lecture était très, très, très présente chez moi.
1: Okay.
2: Tout n'était pas que du plaisir, de toute façon. Et ce n'est pas le cas non plus aujourd'hui, même quand on prend un titre sur lequel on pense prendre du plaisir. Ça, on peut avoir des déconvenues, ce n'est pas grave. Alors, j'avoue qu'on était sur le début des. Enfin, quand, sur la fin de la période Planète BD, j'étais quand même sur le début de ce que j'appelle les BD de youtubeurs, principalement. C'était le début des influenceurs, et j'ai quand même lu deux, trois choses assez compliquées. Hein, où j'avoue que l'intérêt artistique était loin, mais bon. Moi, j'ai pas de, je pars pas du principe que c'est une personnalité, donc c'est nul. Au contraire,
1: ouais. On peut avoir de bonnes surprises. J'ai souvenir de l'album de John Rashid. Je sais pas si tu l'avais lu.
2: Non.
1: Qui était très très bon. Enfin, lui, il était juste à l'écriture, hein, mais c'était pas lui au dessin. Mais j'avais trouvé ça très très bien.
2: Par exemple, quand à la grande époque de la diffusion de la série télé Kaamelott, les BD qu'écrivait Alexandre Astier, elles étaient très très bonne. Si on était fan de l'univers, on n'était pas déçu.
1: L'écriture était très bien. Par contre, moi, j'avais beaucoup de mal avec le dessin.
2: Ah, Link franco-belge très classique.
1: Ah ouais, mais là, c'était trop pour moi.
2: Steven Dupré, le dessinateur.
1: Ouais, c'est ça. Bah, no offense, hein, Steven, si tu nous écoutes, mais, mais j'ai un peu de mal avec ce côté semi-réaliste. C'était très très étrange. En plus, on reconnaissait pas vraiment les persos d'une case à l'autre. C'était vraiment bizarre. Mais l'écriture, on retrouvait l'écriture d'Alexandre Astier.
2: Ouais. Donc Kaamelott, effectivement, bah voilà, entre autres. Mais ouais, non, le but, ça a toujours été de se renouveler aussi en termes de plaisir de lecteur et de lecture, parce que puis aussi, on va dire que les goûts s'affinent, la vision s'affûte, la critique doit toujours être aussi pensée et pas gratuite, comme je le disais précédemment. Donc ça faisait que par exemple, au sein de la rédaction, on va appeler ça comme ça, parce qu'on était tous dispatchés partout en France, et en Belgique aussi d'ailleurs, il y avait, entre guillemets, ce côté où parfois, comme dans souvent les journaux, la presse, etc., on recevait des services de presse, et parfois, j'ai envie de dire, qui va nous parler de la BD L'OM touche au but ? Michael, tu aimes bien le foot ? Oui. Toi, t'es de la génération OM, t'aimais bien Papin ? Ouais. Alors, tu vas nous chroniquer les albums ? Allez, youpi ! Donc, je le faisais, j'essayais de le faire bien, évidemment, en mettant de côté peut-être l'aspect fanboy d'un club, un truc comme ça, même si je suis pas un acharné et que j'aime bien dire quand on se dit fan d'un club, ça veut pas pour autant dire que je déteste les autres. Hein. Bravo au Paris Saint-Germain, moi j'ai pas de mal à le dire par exemple, bon, petit écart. Mais là-dessus, ouais, non, y a quand même des sujets qui ont été envoyés, des BD qui ont été critiqués, qui étaient parfois très difficiles.
1: Et justement, quand c'était vraiment difficile, vous ne faisiez pas l'impasse, c'est-à-dire que vous critiquiez quand même la bande dessinée en question. Ou alors vous vous disiez, ouais, non, là ça vaut pas le coup.
2: Alors en fait, c'est un contexte qui est souvent fait en fait par beaucoup, voire pas mal de presse. C'est Yabou. Alors là, pour le coup, c'est un peu le côté éditeur qui parle et retour aussi en tant qu'ancien rédac chef sur Planète BD. Il y a plein de maisons d'édition en fait qui sont très grosses, qui s'en fichent en fait qu'on parle ou pas de leurs bouquins, mais envoient énormément de services de presse. Mmh. Souvent, ces grosses maisons d'édition en fait, on parle très vite de leurs bouquins parce qu'elles sont très grosses, parce qu'elles ont des attachés de presse qui font un boulot de dingue, et ce qui est pas le cas des petites structures. Et moi, du temps où je faisais les critiques, je partais d'un principe simple, c'est que j'essayais toujours d'acheter les bouquins de petites maisons d'édition parce qu'ils n'ont pas forcément la possibilité d'envoyer des bouquins. Il faut voir qu'outre la perte financière de donner un livre, y a aussi les frais d'envoi qui augmentent au fur et à mesure du temps.
1: Ouais.
2: Et tout ça fait que ça représente souvent des budgets beaucoup plus importants que ce qu'on imagine. Et pour des effets qui parfois sont anecdotiques, voire invisibles. Donc moi, la moindre maison d'édition qui faisait l'effort, je parle humain et financier, d'envoyer un bouquin, même s'il n'était pas bon, pour moi, il était inconcevable de ne pas en parler. Il y a eu 2-3 critiques où j'ai pas été très sympa, on va dire, parce que c'était vraiment très, très mauvais. Je me suis amusé à retomber sur une critique de l'album « Touche pas à mon poste ».
1: Oh putain. Ah ouais, t'entends tout, toi.
2: J'avoue que j'ai pas forcément passé un bon moment, dirait l'autre. Personne voulait le faire. Moi, je l'ai faite.
1: On comprend.
2: En essayant de, évidemment, ne pas arriver en disant « Hanouna, c'est quelqu'un de machin, machin ». Non, moi, je prenais le parti de « Si on aime... » son émission, est-ce que ça peut fonctionner ou pas ?
1: Ouais.
2: Voilà, je voulais pas tomber dessus, c'est juste que c'était très nul. Voilà.
1: Ok. Et tu as aussi fait pas mal d'interviews pour Planète BD. Alors ici, on adore les anecdotes. Est-ce qu'il y a des interviews, des rencontres qui t'ont particulièrement marqué durant cette période?
2: Plein. En fait, j'ai presque envie de dire toutes. Il suffit de me citer un auteur, je me rappelle de je vais me rappeler de ce qu'on a échangé. Mm-hmm. Pour l'auditoire du jour, par exemple, moi, avoir eu la chance d'interviewer Takehiko Inoue, ça a été un moment génial.
1: Oui. J'imagine.
2: Fan de Slam Dunk, de Vagabond et de Reel, forcément. On peut dire que voilà. Moi, en gros, je disais toujours, si un jour je peux rencontrer presque chaque dieu de chaque continent en termes de 9e art, je serais ravi. J'aurais adoré rencontrer Jack Kirby. C'était pas possible. J'aurais adoré rencontrer Tezuka. C'était pas possible. Moi, derrière, c'était Takehiko Inoue. Et puis de l'autre côté, en France, j'aurais adoré rencontrer Moebius. J'ai rencontré Moebius. Mais Takehiko Inoue, c'était à l'occasion. Il était venu en France à l'occasion du Salon du Livre. Et ce qui moi m'a amusé, c'est que je m'étais manifesté très vite entre guillemets pour bloquer les créneaux parce que effectivement son nom n'était pas non plus inconnu à l'époque. Et je suis content déjà d'avoir été conservé pour avoir ce créneau, parce que majoritairement, il y avait beaucoup de gros médias. Et ce qui était intéressant, en fait, c'est que quand j'ai fait mon interview, j'ai essayé d'aller vraiment... Enfin, de faire un truc abordable pour les gens qui ne le connaissaient pas, tout en essayant d'aller titiller un petit peu l'auteur, enfin titiller gentiment, on est d'accord, en allant sur un ou deux domaines qu'il avait pu évoquer en interview, etc., et personne n'allait évoquer. C'est un grand fan, par exemple, de Polar, Takehiko Inoue. Il a toujours dit qu'il adorerait en faire. Ça a été une question que j'ai pu lui poser. Et il ne me l'a pas dit deux fois, mais lors de l'interview, à un moment, il dit au traducteur, il me connaît bien, ce monsieur, c'est étonnant. Donc je trouve ça plaisant, parce qu'il... L'auteur, pour le coup, l'interviewé voit qu'on n'arrive pas, comme beaucoup de journalistes le font, on va dire la fleur au fusil, en mode je vais interviewer telle personne.
1: Est-ce que vous aimez le basket
2: C'est ça. Et vous aimez bien les dunks
1: C'est ça.
2: Oui,
1: j'aime bien les dunks. Terrible pour lui, ça.
2: Donc, l'idée, c'était vraiment comme ça. C'était un très, très bon moment, très agréable, clairement. Puis après, j'en ai d'autres. C'est vrai que je n'ai pas rencontré Alan Moore, j'aurais adoré en écriture comics, mais j'ai rencontré Garth Ennis, j'ai rencontré Warren Ellis. Warren Ellis, qui, lorsqu'il était venu en France de mémoire, c'était pour Quai du Polar à Lyon, était d'une humeur massacrante, dixit les attachés de presse, qui m'ont dit nous, on est ultra tendus, c'est très difficile. Lors des panels d'interviews et de conférences à Lyon, il en a abandonné une au bout de 5 minutes en leur disant « allez vous faire foutre ». Enfin bref, la totale, quoi.
1: Ouais.
2: Que des bons moments.
1: Ça met en confiance, ça, quand tu arrives derrière.
2: C'est ça. Puis moi, j'arrive le matin et au bout d'une ou deux questions, en fait, il y a eu un jeu qui s'est mis en place avec lui qui a été assez clair. C'est qu'il s'est rendu compte que « ouais, je le connais ». Je sais que s'il me dit un truc, sachant que c'est un grand provocateur, c'est ce que j'appelle un type qui a grandi dans la culture punk anglaise, donc la provocation, les vannes, les tacles, il passe son temps à en faire, c'est son naturel, et que quand il voit qu'on lui fait une ou deux vannes en termes de questions, je me rappelle que l'interview était filmée, à un moment il me dit « fais gaffe, je vais te foutre ta caméra dans le cul hein. ».
1: D'accord.
2: Moi, j'avais mon pote qui m'accompagnait, Nico, qui était à côté, qui était en flip, en fait, qui me disait ça va mal se passer. Je fais mais non, t'as pas compris le bonhomme. Moi, je trouve ça très drôle. Et en fait, il s'est marré plein de fois dans l'interview, à un tel point qu'une fois que j'ai laissé ma place, les attachés de presse sont venus me voir en me disant mais qu'est-ce qui s'est passé? On ne l'a jamais entendu rigoler. Je fais c'est super bien passé.
1: Ah,
2: il sourit.
1: Là.
2: Il
1: sourit.
2: En fait, ouais, c'était cool. C'était cool, on a passé un bon moment. Je pense que on paye souvent, par exemple, dans la presse, les inexactitudes, l'absence en fait de travail quand on va interviewer quelqu'un. Et en termes de respect, c'est pas top, quoi. Se renseigner un minimum, c'est essentiel.
1: C'est la moindre des choses, c'est clair. Et puis, pour revenir à la critique, quel regard est-ce que tu portes aujourd'hui sur l'évolution de la critique bande dessinée ?
2: Est-ce que c'est obligatoire d'en parler, ou est-ce que je vais du coup me rendre l'ennemi public numéro un de la presse ?
1: Ah ouais.
2: En vrai, j'ai un regard hyper dur aujourd'hui, parce D'accord. que... en fait, il y a un côté où je suis assez dépité de voir qu'il n'y a quasiment aujourd'hui... Alors, moi aujourd'hui, en fait, c'est plutôt pour faire un fil logique à ma pensée. J'ai presque envie de dire que si on veut des critiques, aujourd'hui, on va aller chercher sur Insta ou TikTok des gens qui sont passionnés et qui parlent vraiment des bouquins. Mmh. Alors, je ne mets pas tout le monde dans le même sac, hein, on est d'accord, mais... ce que j'appelle le déballage d'un colis n'est pas une critique, mais des gens qui parlent d'un bouquin en disant ce qu'ils ont apprécié ou pas, en fait, est toujours plus intéressant, car on a des personnes qui, finalement, en ayant un rapport direct avec d'autres Instagrammeurs, par exemple, bah, pour le coup, se développent un regard aussi aiguisé, juste, et c'est intéressant parce que, pour le coup, ces gens-là ne sont pas corrompus, entre guillemets, au côté service presse, faut pas que je dise du mal d'un bouquin parce que l'éditeur voudra pas que m'en renvoie un autre, ce genre de choses. Ça, il y a un côté qui est... alors là, pour le coup, ça va faire genre mélenchoniste. Il y a un côté nouvelle critique, non pas nouvelle France.
1: Mais nouvelle vague, sinon.
2: Ouais, non mais en vrai, je trouve ça intéressant parce que... Moi, quand je suis venu sur Planète BD, c'était dans l'idée de me dire, bah, ce que je trouve pas, faut le faire, en fait. Faut le créer. Et là, pour le coup, j'ai l'impression que tous ces jeunes, plus ou moins jeunes, hein, toutes ces personnes qui le font sincèrement déjà, et le font souvent plutôt bien, agréablement, et puis c'est ouvert au débat, en fait. C'est-à-dire que des fois, ils peuvent dire une bêtise. Moi, je réponds, en fait, en disant « Ah ouais, tu dis ça, mais attention, t'as oublié ça. Ah ouais, c'est vrai que j'ai pas pensé. Du coup, ça change un peu mon jugement. » Bah oui, c'est pas, je suis pas là pour corriger. Je suis là pour, on va dire, ajouter un point qui a peut-être été mis de côté ou oublié. C'est pas grave. Mmh. On est dans des échanges et c'est toujours... ça se fait bien. Et puis après, quand on parle de la presse en général... moi, je trouve qu'il y a un côté. Pour moi, il y a eu. Moi, j'ai grandi avec la presse papier, hein. Ouais. La presse musicale. La presse. Là, j'ai à côté de moi le dernier numéro d'Annie Blanc.
1: Ouais, d'accord.
2: Fêter les 35 ans.
1: Très très bon numéro pour tous les amoureux comme nous de cette période-là, de cette culture, de l'émergence encore une fois de cette culture-là. Je trouve qu'ils ont fait un travail remarquable sur ce numéro.
2: Et puis même si moi, tu vois, j'aurais aimé avoir plus de secrets, de trucs. Mais bon, ça après, c'est mon côté où j'aime bien. C'est pas les cancans, mais j'aime bien connaître et comprendre tout ça.
1: Il faut écouter Harry Gotto pour ça.
2: Bah oui, mais tu ne me laisses pas le temps de le dire. Mais ce que j'allais dire, c'est que sur ce qui aujourd'hui est pour moi insupportable actuellement, et ce qui est le cas pour tout le monde, c'est de voir le prix des magazines. Je pense à Atom, qui a une super revue également. Mmh. Alors, ce n'est pas une critique de leur politique tarifaire, en fait, c'est qu'ils n'ont pas le choix. Et moi, aujourd'hui, tant pis, je sais que je dépense plus cher que ce que j'aurais dépensé il y a 15 ans, mais c'est une manière aussi de soutenir le travail qui est fourni par toutes ces rédactions, par toutes ces personnes qui restent incroyables. Donc, faut jamais mettre tout ça de côté, et c'est pour ça que je parle d'une évolution aussi. C'est que par le passé, on avait... on va dire, beaucoup plus de revues critiques, que ce soit BD généraliste. Moi, je me rappelle, par exemple, du Virus Manga.
1: Ah, oui.
2: Eu très peu de numéros, et c'était génial. Mmh. Moi, je kiffais ce truc.
1: Ouais.
2: Et il y avait vraiment des analyses, etc. C'était vraiment cool. Et puis non, ce qui m'intéresse aujourd'hui au niveau de la presse, c'est de voir qu'on a une sorte de concentration des intentions et des attentions de la presse sur quelques publication, en fait, on parle quasiment toujours de la même chose. Ça a souvent été le cas en comics, où on va dire que les récits de super-héros sont un peu le miroir aux alouettes. Tout le monde y va, c'est super, machin. Ah, il y a autre chose. Ouais, il y a autre chose. Mmh. Et ça, les gens n'y vont pas naturellement, donc c'est un défi aussi de présenter ce qu'on va appeler des récits dits indépendants, puisqu'ils ne sont pas mainstream. Mais en manga, c'est un peu le cas aussi. Moi, je suis ravi, vraiment ravi de voir que ces dernières années, par exemple, des titres comme Ira Yasumi ou Lézard Noir, il y avait Shiisa Kobe qui était génial aussi chez eux. Bah, pour le coup, ça marche.
1: Ouais, bien sûr.
2: Ouais, non, mais c'est ça que ça marche, en
1: des
2: fait.
1: Des propositions un peu différentes de ce qu'on a l'habitude de voir en tête de gondole, quoi, en tout cas.
2: Bah, c'est ça, et puis de voir que les lecteurs qui peuvent lire du shonen, du shoujo, ce que tu veux, bah, ouais. En fait, ils y vont aussi. Tu te dis, bah, ça y est, il y a une évolution, c'est intéressant. Certes, les locomotives shonen, bah, pour le coup, c'est une autre analyse, bah, vont plus ou moins bien selon les années, mais en tout cas, voilà, ça fait plaisir. Et bah, moi, j'ai souvent l'impression qu'il y a une grande part des critiques qui passent complètement à côté. Je parlais précédemment des services presse, mais combien de services presse on a essayé de faire avec nos petits moyens chez Comics Initiative qu'on a pu envoyer à des médias plus ou moins connus, on va dire, par recommandation parfois, pour se rendre compte que, bah, en fait, on n'a pas. J'existe pas, hein, merci, la couverture du je sais pas quel magazine. Du monde ou je ne sais quoi. Non, c'est pas ça. C'est juste que des fois, avoir un retour, que ce soit critique, positive ou négative, c'est intéressant, c'est important. Mais pour le coup, bah, ça arrive. Allez, jamais.
1: Ah ouais.
2: D'accord. Donc c'est quand même extrêmement dommage.
1: Ça n'arrive jamais parce que tu penses qu'ils sont noyés sous les propositions ou alors, par oui, manque alors, de politesse aussi certainement mais...
2: Non mais en vrai oui, je dis pas que quand on reçoit, enfin c'est par exemple c'est le cas des membres qui faisaient partie des jurys d'Angoulême par exemple, s'ils reçoivent 5000 BD à lire dans l'année, bon courage quoi. Je comprends que parfois quand j'envoie un bouquin qui fait 300 pages et qui est bardé de textes, et qui n'est pas un roman, hein. quand même, bah, je comprends qu'on se dise, je le mets de côté, je le lirai plus tard. Ah, bah, c'est un auteur que je ne connais pas, je le lirai plus tard. Et puis finalement, un jury ne va pas le lire, on le met de côté. Et puis finalement, le titre n'est jamais repéré. Et il y a plein de titres comme ça qui, et je ne parle pas que dans mon cas de figure, hein,
1: ouais.
2: Qui ratent des occasions et qui...

0: Comics Initiative sur un bouquin. Tiens, on a lu ça, c'est sympa. Bon, bah, ok. Et en fait, une fois, ils ont eu un de leurs lecteurs qui leur a mis en avant faut absolument que vous lisiez Come Home Indio de Jim Terry chez Comics Initiative. Là, faut vraiment que vous le fassiez parce que si vous l'avez, si vous êtes passé à côté, c'est pas possible. Et ben, en fait, il y a deux libraires de BD16, dont Thomas et je crois que c'est Hugo, le deuxième, qui ont, enfin, j'en suis sûr même, qui ont lu le bouquin, en fait, sur recommandation. Ils ont tous les deux lu le livre dans la même semaine, et ils se sont pris une méga tarte dans la tronche, en se disant, mais comment on a pu passer à côté de ce bouquin? Pourquoi personne n'en a parlé? Comment ça se fait? Avec des compliments, enfin, moi, quand on me dit que l'album est meilleur que Blankets de Craig Thompson, qui est un classique, bah, moi, en vrai, je crois dans ce bouquin-là. J'ai été le chercher chez une petite maison d'édition américaine. Moi, j'y crois dur comme fer depuis le départ. Bah, ça me fait indirectement, même si on n'a pas cartonné, bah, moi, d'entendre un retour de professionnel comme ça, ça me fait hyper plaisir. Donc voilà. Et pourtant, c'est un bouquin qui a été bien, entre guillemets, plutôt bien défendu. Il y a même... Thomas Rivière qui a une chaîne YouTube qui s'appelle Radio Comics qui a été sur le plateau de la grande librairie, je ne sais plus à quelle occasion, et on a confié un à Augustin Trapenard qui l'a acheté sur ses propres deniers parce qu'il était là, il fait c'est pas possible que des gens comme ça n'en parlent pas. Bon, bah, il n'en a pas parlé, bon, bah, tant pis. Mais c'est des occasions ratées probablement, et c'est pas grave en soi, moi j'en veux à personne, c'est pas ce que je veux dire. Je trouve ça juste dommage qu'il y ait toujours les mêmes feux des projecteurs allumés aux mêmes endroits.
1: Ouais, je vois ce que tu veux dire. C'est assez rare. J'ai un exemple en tête parce que je travaille un petit peu pour eux aussi avec la team Morgan qui ont sorti en deuxième livre Le Terre ou Lune de Jade Coup, qui a explosé en fait finalement. Et c'est vrai qu'ils s'attendaient à un succès, mais ils ne s'attendaient pas à être à un succès aussi important. Et il m'expliquait que, en effet, la télévision joue encore un rôle très très important aujourd'hui dans la promotion des ouvrages. Notamment, je sais que Jade, son livre est passé dans Quotidien, et du jour au lendemain, ça a été une explosion. J'imagine que c'est la même chose pour la grande librairie ou ce genre d'émission, quoi.
0: Alors après, peut-être, en vrai, j'en sais rien. J'en sais rien, j'en ai pas eu les honneurs.
1: Ouais.
0: Mais enfin, pas moi, hein, mais en tout cas, les titres que je propose. Mais peut-être, effectivement. Et mais après, j'ai envie de dire. Avoir eu, on a essayé hein, auprès de, on a envoyé un exemplaire à Ambre Chalumeau à Quotidien, donc, puis d'autres livres, mais bon, soit ça lui arrive pas, soit en tout cas elle les a pas, soit les a lus, les pas aimés, soit pas lus, un peu importe en fait. Mais de ce côté-là, non, l'idée c'est d'essayer de grandir progressivement, et moi ça me fait plaisir de temps en temps de voir qu'on a des retours dithyrambiques de personnes qui sont du métier, qui peuvent être aussi certaines personnalités d'autres domaines, ça fait vraiment plaisir en réalité. Donc moi j'aime bien dire que la partie presse en fait c'est une partie qu'on travaille toujours, on fait les efforts pour, c'est-à-dire que à titre d'exemple d'évolution au sein de Comics Initiative, nous on a mis en place une newsletter mensuelle à destination de tous les professionnels où ils peuvent lire les livres en numérique. Ça permet de découvrir les bouquins, les sorties, etc. On le fait aussi en voulant rendre un maximum de titres lisibles par tout cela. Et puis, bah, en fait, il y a beaucoup de grosses structures médias qui nous demandent pas le bouquin. En fait, ils veulent le PDF, ils sont très contents. Parce que, bah, vous comprenez, on peut pas recevoir 50 bouquins sur le bureau, c'est le bordel. Enfin, voilà. Et puis, voilà, de temps en temps, éventuellement, ils peuvent poser la question en disant, bah, si je peux avoir le livre, je l'ai apprécié, j'en parle, etc. C'est OK. Mais c'est vrai que on peut pas fournir tout le monde.
1: Ouais.
0: Sinon, il faudrait qu'on vende des centaines de milliers d'albums, et ce serait avec plaisir que je fournirais des cadeaux, vraiment.
1: Ça viendra, nul doute.
0: Il faut s'entêter, surtout par les heures actuelles. Hein, mais...
1: Ouais.
0: Mais en tout cas, non, ce qui fait... En fait, et puis, quand tout à l'heure je parlais des influenceurs ou des, je sais pas, des critiques, je sais pas si c'est influenceur, c'est peut-être pas le bon terme, en tout cas des critiques qui viennent d'Instagram, de YouTube, etc. Moi, ce qui me plaît, c'est qu'il y a de la passion derrière.
1: Ah ouais.
0: Et je pense que c'est souvent un mot qui m'est...

0: qui m'est accolé, c'est que la passion, c'est quelque chose qui me fait bouger, en fait, qui fait que je compte pas mes heures, mes jours pour faire ce que je fais. Et là où j'ai un côté un petit peu, c'est pas aigri, mais un peu déçu, effectivement, de la presse, c'est de voir que finalement, on a souvent par des personnes qualifiées des choses qui sont faites de manière très légère.
1: D'accord.
0: Et c'est un peu dommage. Voilà. Mmh. Donc. Mais j'ai une vision un petit peu dure peut-être de la presse, hein. Je connais pas tout le monde, on essaye, mais voilà, c'est comme tout, on travaille pour que les livres arrivent dans les bonnes mains, et puis souvent c'est du hasard, sauf si on a, tu peux citer Morgan, mais quand on a un groupe derrière avec des gros actionnaires, c'est vrai que ça aide.
1: Ouais, forcément. Mais des fois, t'as des albums qui pop sans qu'on en connaisse la raison. Je pense à Nice House on the Lake, qui est un très bon livre, mais tu sais, moi, j'ai pas compris pourquoi il avait eu autant de succès, en fait.
0: Bah, en vrai, pour moi, il y a plusieurs explications. Alors, pour moi, c'est un titre qui est très sympa. Les deux premiers tomes forment un truc intéressant. Il y a un côté, ce que j'appelle série à suspense, façon Lost ou From.
1: Oui.
0: Le deuxième arc, en gros, continue à exploiter, mais j'ai envie de dire, faut pas que James Tanyon s'éternise sur son récit comme il le fait très souvent, et en fait, il va diluer tout ce qui fait l'attrait de son histoire, c'est-à-dire de jouer sur les personnages, les mystères. Pour moi, on est sur quelqu'un qui je te donne un avis très perso, hein, mais pour moi, James Tanyon The Four, c'est un très bon faiseur, mais c'est quelqu'un qui ressource des concepts qui ont été posés depuis des années par plein d'autres, comme Stephen King, par exemple. Il y a des idées, des fois, où c'est du Stephen King remixé, en fait. Ou des croisements de 2-3 inspirations. Alors, le côté récit mystère fait que... et comme il accroche bien, en général, James Tanyon, pour le coup, effectivement, c'est intéressant, ça captive. C'est pour ça que je dis qu'il ne faut pas qu'il s'éternise pour réellement faire un récit qui peut rester dans le temps comme vraiment bon du début à la fin. Mais il y a eu un choix très malin aussi d'Urban Comics, de gommer le mot comics et de le sortir au format BD.
1: Mmh. Ouais.
0: C'est un vrai positionnement aussi qui est une stratégie marketing, positionnement marché. De se dire que le lectorat comics est le plus faible, hein, si on compare BD, manga, comics, c'est le petit poussé. Hein.
1: C'est un vrai débat, ça, le fait de, auprès des fans de comics, de est-ce qu'on met ou pas comics, est-ce qu'on l'enlève, est-ce qu'on le gomme.
0: Ouais, nous, on va se renommer Initiative, on verra ce que ça donne. mais tu vois, on dit gommer comics, mais en vrai, au bout d'un moment, il faut aussi assumer ce qu'on est, et c'est pas une honte. Nous, on se serait appelé Manga Initiative si on avait débuté sur un livre sur Tezuka. En vrai, moi, je le garderai, je m'en fous. Pourquoi ? C'est parce que j'ai pas mis Jérôme Initiative avec Jérôme Édition, comme beaucoup ont pu faire Glénat, Delcourt. Ça fonctionne en plus, leur nom, c'est cool. Depuis que je suis gamin, tout le monde a du mal à l'écrire, donc forcément, ça aurait été le bordel.
1: Ouais, mais parce qu'il y a trois même.
0: C'est
1: beaucoup trop, c'est beaucoup trop dans un nom de famille.
0: Alors, imagine Schwarzenegger Édition. ce qui pour moi a du sens là-dedans, c'est que les publics ne sont plus fermés. Je ne pense pas en tout cas que les lecteurs soient des gens qui ont... des œillères indestructibles et qui font qu'un lecteur de manga un jour n'ira jamais lire un comics ou une BD. Il suffit que le sujet lui plaise, que le dessin lui plaise pour que la personne se laisse tenter, en se disant « Ah ouais, pourquoi pas ?» Et finalement, si le choix était bon, de se dire « Ah, je peux aussi en acheter de temps en temps, en plus de ce que j'aime bien. » Et donc, pour moi, en faisant ce petit écart qui est de se dire « On gomme comics chez Urban pour avoir un livre qui va être poussé au rayon BD, puisque en France, sur les librairies généralistes spécialisées ou les grandes surfaces culturelles, il y a souvent des espaces qui sont plus grands pour la bande dessinée que pour le comics et manga.
1: Ouais.
0: Donc il y a un positionnement, certes marketing, le dessin d'Alberto s'y prête bien. Je trouve que ça va, en tout cas il sort en plus grand format qu'aux États-Unis, faut aussi le préciser. Ça marche bien, et puis je dirais qu'il y a aussi Il y a une question de moment. Je pense que le titre est arrivé au bon moment. Il est bon, c'est un bon titre. Mmh. Est-ce que ça vaut toutes les éloges, etc. Moi, je pense qu'on a un bon titre. Je pense pas qu'on a un titre génialissime. Je peux le dire pour plein de choses. Hein, pas...
1: Ouais, non, on est d'accord.
0: Si, si. Tu m'as dit d'être méchant avant l'interview, je vais être très méchant.
1: Pas mais... du tout. C'est pas du tout mon genre. En plus, les auditeuristes le savent. Tu racontes n'importe quoi, Michael.
0: C'est vrai. Ah, merde, je dirais pas du mal du dernier Bablé. Alors. Pourtant, j'aime bien le bonhomme.
1: Aïe, aïe, aïe, aïe.
0: Qui est un excellent auteur par ailleurs. Faut...
1: Mais t'as c'est pas aimé ça, Silent Jenny?
0: Ah bah, si tu veux qu'on fasse une analyse
1: non, pour te dire du mal. Parce que j'ai pas envie de me faire des ennemis du côté du label 619. Mais il y a
0: ah, mais j'adore. C'est, je peux, moi, j'ai suivi depuis le début ce qu'ils font et je, c'est pas parce que je dis que je ne l'ai pas aimé que c'est un mauvais album pour mais beaucoup.
1: Plus, c'est ton droit, moi, j'ai des bien
0: points
1: sûr.
0: À dire. J'ai des points où j'ai été déçu. Okay. Ce qui veut pas dire que c'est un album à foutre au feu, faut pas déconner, non?
1: On est d'accord, c'est quand même au-dessus de la moyenne générale, j'ai l'impression.
0: Ah oui, bah faut pas déconner. Hein. Non, non.
1: Très bon Shin Zero, tome 2 d'ailleurs.
0: Mais bon. Ah, je ne l'ai pas encore entamé.
1: Oui, mais je voulais revenir par rapport. Oui, c'est ça. Mais c'est ils sont tous les deux dessus, ouais.
0: Bah, c'est ça. C'est pour ça que c'est bien.
1: Ah, décidément. Ok. Je voulais juste revenir un petit peu, enfin, je voulais rebondir sur le comics dans les grandes surfaces culturelles et autres. Peut-être que je me trompe, mais je crois pas. Mais j'ai l'impression qu'encore aujourd'hui, le comics est souvent synonyme de super-héros pour beaucoup. Oui. Est-ce que tu ressens ça, toi? Oui, aussi.
0: Bah oui, c'est une évidence, en fait. Okay. Ce qui est important de voir, c'est que quand les lecteurs de comics se désolent de voir, par exemple, les rayonnages fondre au soleil dans chez les libraires ou à la FNAC, Cultura, etc. En vrai, c'est logique. On a principalement deux maisons d'édition qui font du super-héros, que sont donc Urban Comics et Panini Comics. Pour moi, ce que propose, par exemple, Delcourt avec Invincible, c'est différent, ou les Tortues Ninja, c'est différent. Mais bon, ça, c'est un autre sujet. Mais si on se focalise sur les deux premiers, que sont Panini et Urban, on a quand même ce que j'appelle des lignes éditoriales de réexploitation permanente, de choses qui sont tout le temps éditées. Je le sors dans un format. Deux ans plus tard, bah, vu que ça reste un classique, mais qu'on en a vendu beaucoup et que faut bien relancer après tout le travail qu'on a fourni, bon, on va le ressortir sous un nouveau format. Tiens, un peu plus cher. Ah, des fois, le collector avec 2-3 dessins de plus. Ah, puis maintenant, on va le faire en version moins chère. Et je pense que, indirectement, plutôt que d'essayer de maintenir des choses ou des positions fermes et cohérentes, il y a une réactivité au marché, des impératifs, surtout, je ne vais pas dire comptables, mais en tout cas commerciaux, qui exigent d'avoir toujours de la nouveauté, y compris avec des rééditions, de rééditions, de rééditions, d'intégrales de rééditions. Et ça, en fait, à un moment, ça épuise les lecteurs qui souvent peuvent se dire que je suis une série, je commence à l'avoir, cet album, il n'est plus disponible, parce que souvent, c'est comme ça que ça va commencer, l'indisponibilité d'un bouquin. Et puis après, il y a l'intégrale, il me manquait le tome 3, ils sortent une intégrale avec les 3 tomes. Ah, je fais comment pour lire le tome 3? J'ai découvert la série un peu sur le tard, je vais racheter l'intégrale. Et il y a un petit peu cette espèce de course à l'échalote qui fait que c'est auto-épuisement, cette saturation, pour le coup, on va dire, profite parfois en faisant de jolis coups. Hein. On se rappelle qu'il y a quelques années, la ruée vers l'or se faisait par exemple pour Panini avec la multiplication des omnibus, qui sont des livres qui coûtent très cher.
1: Donc les omnibus, c'est des très très gros formats.
0: Voilà,
1: ils sont illisibles quand t'es dans ton lit, par contre.
0: Ce que j'allais dire, c'est-à-dire que souvent, un gros bouquin, on dit que c'est une brique. Là, pour moi, un omnibus, c'est un parpaing. Voilà.
1: C'est ça.
0: Pour schématiser. C'est cool, ça réunit plein de choses, machin. C'est pas le sujet, en fait. C'est juste de dire qu'on a des bouquins très chers qui sont effectivement pas lisibles au lit. Sinon, écoute, on fait du culturisme, j'en sais rien. Mais moi, c'est pas mon cas. Quand tu passes un petit peu cet effet-là qui a peut-être duré 2 années où tu te rends compte que t'as des gens qui claquent 300-400 balles par mois sur des tirages qui sont restreints, pour Panini c'est formidable, ça fait de beaux chiffres, mais à un moment, en fait, il y a aussi un épuisement des ressources de ces lecteurs et les nouveaux lecteurs peuvent pas venir, en fait, s'il y en a plus. Ouais. Donc ils cherchent une nouvelle ligne, etc. Et puis, ce qui fait mal aussi et dans le comics de super-héros, ce qui est moins le cas pour moi, en fait, dans le manga, c'est que Marvel et DC, donc les éditeurs des différents personnages aux États-Unis, ne savent pas arrêter leurs histoires. C'est-à-dire que Superman, Captain America, les Avengers, X-Men, ce que tu veux, ça fait des décennies que ça existe. Et que régulièrement, tous les 3, 4, 5 ans, on reboot, on relaunch, donc on efface tout ce qui a été raconté par un ou plusieurs auteurs en disant « Bon, bah, ça fait longtemps qu'on n'a pas raconté aux lecteurs comment était arrivé Superman sur Terre. Allez, hop, on recommence. »
1: On y retourne.
0: Ouais. Avec un nouvel auteur qui apporte une légère variation. Et puis, bah, au bout de 5 ans, on se dit « Ouais, ils ont pris une direction qui est moins commerciale ou moins intéressante pour nous, on efface. » Bon, ça, c'est souvent DC qui efface souvent les origines en disant « Alors, il y a un multivers. » Voilà. Chez Marvel, il y a cette volonté d'essayer de conserver un petit peu tout ce qui a été placé, même si parfois il y a des grosses ficelles, hein, comme je dis aussi, hein, par ailleurs. Mais pour moi, c'est un vrai problème en fait, de se dire qu'on va un jour commencer un univers, une série, et ne jamais en voir le bout. C'est en ça, par exemple, qu'une série comme Invincible, une série de super-héros donc, publiée chez Delcourt, de Robert Kirkman, le scénariste de Walking Dead, et dessinée notamment par... j'ai oublié son nom déjà. En plus, j'ai sorti un de ses bouquins. Ah non, mon Dieu. Bref, The Grizzly Shark de Ryan Otley, donc dessiné par Ryan Otley.
1: Je comprends au montage quand tu cherches.
0: Non, mais moi j'assume de bugger, t'inquiète pas. Et mais donc, on voit Invincible, il y a un début et surtout il y a une fin en fait. Et la fin peut être ouverte entre guillemets, etc. Mais ils ont fait ça. Et un moment. Tu ne peux que créer de la lassitude auprès des lecteurs qui se sont dit « Oh, j'ai lu une période dorée, la période de Claremont des X-Men est gigantesque, il y a quoi après ?» Pendant 15 ans, tu t'emmerdes. Maintenant, ça redevient sympa. Ah ouais, mais ça ne dure que 3 ans. Et à jouer tout le temps sur la corde de raide avec des récits qui peuvent être parfois dantesques et d'autres à l'opposé minables, à un moment, il y a une vraie lassitude, une usure qui se crée auprès des lecteurs et les générations qui suivent Daredevil peuvent avoir énormément de mal sur les dernières aventures, par exemple. Enfin, ça fait un moment qu'ils peuvent avoir du mal, d'ailleurs. Mais, et à contrario, ce qui est une vraie différence aussi dans les séries en manga, alors tu vas me dire, il y a Golgo 13, mais c'est pas en France, en tout cas, il y en a qu'un volume. Si on prend, par exemple, des séries à succès comme Naruto ou même One Piece, qui durent vraiment, pour moi, ça s'éternise, mais qui durent longtemps.
1: Non, tout ça, c'est terminé, mais il y a Boruto, il y a son pote.
0: Ouais, mais pour le coup, t'es pas foncièrement obligé de les lire, c'est du spin-off en fait.
1: Ouais.
0: Et c'est surtout Kishimoto a mis un début et une fin à son histoire. Ce qu'il raconte après, c'est autre chose, c'est les parcours d'autres personnages, même si on peut entrevoir, il y a des clins d'œil avec les autres.
1: Ouais.
0: Ça, et pourtant, j'ai envie de dire Kishimoto, il a essayé de faire autre chose, mais ça a pas pris, donc il est revenu là-dessus. Mais. Sur des séries, tiens, je vais te prendre un exemple que je citais hier en live avec un youtubeur, Manga Badass.
1: Manga Badass, hein, on retrouve bientôt dans cette émission.
0: Ah, très bien. Et en fait, en citant un moment, je lui ai cité Death Note. Je fais regarde de Death Note, c'est...
1: Carrément, ouais.
0: Pour moi, on prend les 6 premiers tomes, c'est chef-d'œuvre absolu. C'est, alors, voilà, dessin super, le scénar est parfait. La deuxième partie... en vrai, je comprends qu'elle existe. Beaucoup sont déçus par la fin. Moi, je trouve ça idiot, parce que d'un point de vue narratif, tu peux finir que comme ça. Et sinon, déjà, ça pouvait sembler être une formule étirée au niveau du titre. C'est très bien, hein. La deuxième partie est très bien. Hein. Elle est moins forte que le début, c'est évident, mais elle en reste qualitative. Pour le coup, en vrai... les auteurs auraient pu modifier la fin de Death Note et continuer encore. Je trouve qu'ils ont eu au moins le courage d'arrêter au bon moment, même si le meilleur moment était pour moi avant, mais ils ont arrêté. Malgré le carton de la série, qu'il y ait des adaptations en film, etc., ils ont su arrêter. Dans les comics, c'est pas le cas. Donc il y a pour moi une érosion des lecteurs, une érosion de la passion auprès de ces univers-là qui fait que quand ça cartonne, ça prend beaucoup de place. Les films qu'ont été, on va dire les films du Marvelverse, hein, surtout, parce que c'est eux qui ont le plus cartonné, même s'il y a 2-3 succès chez DC, c'est pas le sujet, font que ça a amené des spectateurs à essayer la lecture. Mais la plupart, par exemple, des gens qui lisent du comics de super-héros, ils vont voir les films. C'est pas réciproque, tu vois, à l'inverse, tu vois.
1: Ouais.
0: Et il ne faut pas oublier aussi que quand on parle des rayons de comics, le comics qui s'est le plus vendu pendant des années, c'est Walking Dead.
1: Oui.
0: Et la plupart des gens qui l'achetaient, ils n'achetaient pas un comics, ils achetaient une BD. Pour eux, c'était mis là, mais parce que c'est mis à cet endroit-là, en fait. Ils ne pensaient pas que c'était plus un comics qu'autre chose. Il n'y a pas de super-héros dans Walking Dead.
1: Ouais.
0: Donc forcément...
1: Une BD qui a été adaptée en série télé, avec le succès qu'on lui connaît aussi.
0: Qui a explosé grâce à la série télé, en vrai. Et, tant mieux, parce que c'est une très bonne série, mais qui, là encore, comme Invincible, du même Kirkman, a su s'arrêter.
1: Alors, on va avancer un petit peu, parce qu'on n'a même pas passé la première page. Ouais, c'est ça. Parmi donc les différentes étapes de ton parcours, il y a également ton passage chez Panini Comics, dont tu parlais tout à l'heure. Oui. Une expérience qui t'a permis de découvrir, j'imagine, les rouages d'un acteur majeur du marché et qui a certainement nourri ta réflexion avant de créer ta propre structure.
0: C'est encore plus tarabiscoté que ça, parce que... parce qu'en fait, Comics Initiative, on a commencé à travailler dessus avec mon pote Alain en 2016.
1: Le premier
0: il est arrivé en 2017, mais dès 2016, on était dessus. Et en fait, ça s'est croisé en fait. Kirby Enemy était déjà en cours quand, je crois, de mémoire, j'ai commencé à bosser pour Panini. Alors peut-être que mes souvenirs sont un peu erronés, mais de mémoire, c'est dans cet ordre-là. Ça faisait des années en fait que je croisais beaucoup, par exemple les gens de l'équipe en fait. Puis moi, je suis quelqu'un de, tu vois, de poli. Je suis à l'heure au rendez-vous pour les interviews, tout ça. Et quand je demandais des créneaux pour n'importe quel auteur, en fait, les interviews derrière elles sortaient, elles restaient pas en stock. Donc il y avait réellement un travail qui était fourni, suivi, du temps de BD, le suivi, bonnes relations aussi, c'est important. Et en fait, à un moment, ils m'ont posé la question en disant, mais en fait, tu fais tellement de critiques, ça t'intéresserait d'essayer d'eux? Moi, ce que je retiens en fait, surtout de Panini, c'est que au moment où j'ai bossé pour eux, ils étaient en train d'essayer d'améliorer leur image. Parce que, alors pas vis-à-vis pas en m'incorporant, c'est pas du tout ce que je veux dire, ça fait partie des... Il y a régulièrement, on a le cas en manga évidemment, du shitstorm en fait sur des maisons d'édition pendant une période, et après on va passer à une autre, etc.
1: J'ai l'impression qu'il y en a encore plus dans le manga, je sais pas, peut-être c'est mon prisme à moi, mais on a l'impression qu'ils peuvent plus rien faire les éditeurs sans qu'ils se prennent une balle perdue.
0: Après... Là, tu vois, je me rappelle de la polémique Crunchyroll casé avec les jaquettes.
1: Oui,
0: tout ça. En vrai, moi, c'est le genre de truc que j'aurais pas fait. Je me dis, on change certes peut-être le logo ici de manière un peu discrète, mais on va pas inverser le sens du titre de la série sur le dos, on garde les mêmes compos.
1: Là, du temps de bâton pour te faire battre aussi, oui, c'est clair.
0: C'est des maladresses. Sur lesquels ils auraient dû corriger le tir et pas s'entêter, et surtout ça a dû leur coûter du pognon les jaquettes. Moi je les ai demandé, je les ai reçus. Mais là-dessus, c'est effectivement, il y a des vagues comme ça de retours hyper négatifs, et déjà faut pas oublier que c'est des humains derrière. Moi, du temps où j'étais chez Panini, j'ai rien à dire de mal sur c'était Matteo qui était le superviseur sur l'équipe, en fait tout ce faisait du maximum possible. Je pense que on se rend pas compte du taf que ça demande de gérer, je sais même pas combien ils en sont, une cinquantaine de bouquins par mois. Enfin, c'est une usine. Et ils sont pas suffisamment en réalité. Ils sont trop limités en termes d'effectifs. Les bouquins sont faits en fait sont mutualisés, France-Italie, France-Espagne. Il y a des fois des choses comme ça qui peuvent être organisées pour gagner du temps, que ce soit en impression, que ce soit en réalisation aussi. Mais tout ça fait que, moi, ce que j'y ai vu, en réalité, c'est si j'enlève le côté humain, où j'ai rien à dire, c'est une organisation qui était extrêmement difficile à supporter, pour moi, j'entends. C'est-à-dire que fallait que je me démerde à trouver les bouquins, les épisodes US dont j'allais devoir parler pour la version française. Moi, je leur disais, mais vous n'avez pas, filez-moi PDF de lecture, même s'il est en lettrage en cours ou en anglais, je m'en fiche. Non, on l'a pas, Marvel veut pas qu'on envoie les trucs. En gros, là, on n'est pas payé grand-chose, et en plus, il va falloir que je dépense des sous dans des fichiers. Donc tu te retrouves à aller pirater sur des sites, etc. Bravo l'illégalité. pour faire en fait le boulot qui est censé être légitime. C'était comme ça à mon époque, hein. Ça a peut-être changé derrière,
1: ouais,
0: mais,
1: ouais.
0: J'espère, mais c'était pas rendu facile, on va dire. Et puis il y avait aussi des ce que j'appelle des éléments qui étaient envoyés de la veille pour le lendemain. On était le jeudi, bah écoute, la deadline c'est pour demain soir. Ah ouais, sympa. Tu sais que j'ai un boulot à côté, j'ai une famille, je faisais de la radio aussi à un moment à côté, j'avais Planète BD en plus, et puis je commençais Comics Initiative. Ouais, ok. Donc, moi, le souvenir, tu vois, qui me fait... où je me suis dit, en plus, j'ai pondu un truc où j'étais plutôt content, c'est je reçois un mail de Mathéo à... je crois que c'était un mardi à 17h30, 18h. Et il me dit, ouais, Mickaël, est-ce que tu pourrais nous faire un texte? C'est pour une édition spéciale du Gant de l'Infini. C'est un truc commandé, non pas par Panini, là, mais c'est Marvel France. Ils veulent absolument faire un tirage limité du Gant de l'Infini, hors commerce, pour, en gros, on va dire, des cibles de gens choisis par Marvel, en fait. Je sais pas. Mm-hmm. Je fais, bah, ouais, ok, c'est pour quand? Alors, il me faudrait ça demain matin, 8h. Ok, et donc faut que je te fasse quoi? Et donc il me fournit une quantité assez importante de boulot. Bah, je suis content, j'ai réussi à le faire. Je l'ai fait très vite parce que c'est venu naturellement sur un récit que je connaissais très bien, etc. Et d'une, mon texte est pas mal, mais je me dis, les gars, là, en termes de rythme, c'est quand même un peu trop acharné. Moi, je suis réactif, mais tout le monde ne peut pas l'être, en fait. Donc c'est plein de petites choses, et puis c'est aussi te filer trois bouquins par exemple sur Venom dans la même semaine. Tiens, est-ce que tu peux raconter quelque chose de nouveau sur telle intégrale? Ouais. Et sur celle-là, bah un peu moins. Et sur l'autre, ah écoute, je vais forcément faire des redondances, de la redite, ce qui a été le cas. La relectrice qui me l'a dit, elle fait ouais là, tu t'auto reprends. Ouais, c'est vrai, totalement. À un moment, les origines, c'est les origines. Je vais pas changer la date de création du personnage, hein, désolé. Ouais. mais ouais, non, c'est ça m'a permis de voir comment on va dire les coulisses, et d'en ressortir avec vraiment de la compassion pour toutes les personnes qui bossent.
1: Ah ouais, carrément.
0: Ouais, non, mais vraiment, okay. Enfin, moi, quand je voyais les réactions sur les réseaux sociaux...
1: Ouais, bah, bien sûr, ça, c'est... Ouais.
0: Moi, dans les choses qui m'exaspèrent, c'est l'injustice, en fait. Et on a le droit de se tromper, on a le droit de faire des erreurs, pas de souci, mais l'injustice, moi, ça me scandalise, en réalité. Et de voir qu'ils se faisaient attaquer sur des choses, on dit, mais à un moment, soyez honnête, quoi. C'est, vous êtes en train de vous soulager sur des personnes, enfin, là, le troll... Il existe, hein, le trolling existe, et ça, vous en êtes un bon exemple. Donc, bon, j'ai après arrêté de répondre sur les réseaux sociaux pour ne plus perdre de points de vie.
1: Ouais, c'est ça. Et qu'est-ce que tu as appris finalement chez Panini, que tu utilises encore aujourd'hui chez Comics Initiative, et à l'inverse, qu'est-ce que tu as volontairement choisi de faire différemment?
0: En vrai, ça va être très court. Bah, pas grand-chose.
1: Ah, okay.
0: Mais parce que pour moi, c'était juste finalement de la formulation, ce que j'appelle aussi des pouvoirs limités, en fait. C'est-à-dire que moi, je suis très content de leur avoir suggéré de reprendre les récits Marvel qu'avait fait Corben, en leur disant, réunissez-les dans un bouquin, il est Grand Prix d'Angoulême, c'est l'occasion pour vous de montrer qu'il a fait quelque chose sur le Ghost Rider, sur le Punisher, voilà. Et puis sur Hulk. Mais derrière, bah, étrangement, ouais, c'est cool, ça a été entendu, le bouquin n'existait nulle part, ils l'ont sorti spécialement pour la France. Bon, j'avoue que quand j'étais ravi que Mathéo me l'ait confié, je suis très content de ce que j'ai fourni comme travail dedans. Celle pour l'anecdote, je me rappelle juste qu'il m'a envoyé un mail en me disant « Ah, je suis super content, Marvel vient de valider la couverture du bouquin. » Et je lui ai répondu « C'est moche. » Ce bouquin, c'est « Non, mais fallait pas faire... » Enfin, non. Pourquoi vous avez fait, c'est pas ça qu'il fallait faire, c'est très vilain, et le bouquin il va pas se vendre, c'est pas possible, bref. Mais tu fais, ah, tu trouves, ouais, bon, bref, ça c'est voilà, mon avis perso sur la couverture, le bouquin est très bien, jetez-le, foncez. Mais voilà, c'est des fois, la couverture n'aide pas à vendre des livres. Mais derrière, en vrai, je sais pas. Quand je dis pas grand-chose, c'est pas de manière vilaine, mesquine ou quoi que ce soit. Je pense que... tout ce que j'ai... En fait, je suis habitué à avoir un côté autodidacte prononcé.
1: Ouais.
0: J'ai peut-être cette appétence-là à vouloir aller vers quelque chose que je connais pas, on me l'explique, j'ai compris, on y va, on fonce, je vais l'intégrer. Et on est plutôt là-dessus, mais moi j'ai beaucoup, j'ai pris l'habitude en fait souvent de réfléchir à la composition et aux enchaînements de chapitres dans les bouquins. Et c'est le cas aussi dans les mangas où souvent on met un peu tout à la suite, sans respiration entre les épisodes, entre des récits qui peuvent être indépendants ou non. Pour moi, la narration qui a été pensée par un auteur et le rythme qu'elle a, elle est ultra importante. Donc ça veut dire aussi pour l'éditeur de bien la retranscrire. Et il m'est arrivé à plusieurs reprises de leur dire, mais là, en fait, vous êtes trompé. Vous êtes en train de mettre les pages à la suite, mais en réalité, il devrait y avoir une page qui décale. Parce que les codes de la BD, c'est tu finis en bas à droite, donc en BD européenne, hein, sens français, donc en bas à gauche, en sens japonais, avec ce que j'appelle l'effet page-turner. Tu tournes la page pour connaître ce qui se passe. Et là, on voit que le positionnement du personnage, vous l'avez mis dans le sens inverse, il y a un problème. Et on me dit, ouais, mais ça tient comme ça, ça a été fait, c'est pour optimiser la pagination. Et il est arrivé une fois où, entre guillemets, je n'ai pas tenu tête comme quelqu'un de borné, mais je leur ai dit, mais filez-moi le chemin de fer, je vous solutionne ça, j'en suis persuadé qu'on peut y arriver avec le même nombre de pages. Et j'ai réussi à le faire. D'accord. Donc, pour le coup, c'était Christian Grasse qui supervisait ça, Cristiano Grazzi, qui est italien en réalité, qui avait eu un nom francisé pour la version française. Et en fait, quand j'ai renvoyé le chemin de fer en disant « mais faites comme ça et c'est encore mieux », là, pour le coup, il a appuyé en fait mon retour en disant « non, mais il a raison, on peut faire comme ça, on n'y a pas pensé, c'est mieux ». Bon, bah, tant mieux. Mais voilà, cet impact-là, on ne peut pas l'avoir énormément. Si on arrive à un certain niveau de pouvoir entre guillemets chez Panini, ce qui est normal, mais je dirais ça m'a surtout appris une chose, c'est que on peut tous c'est que j'ai un aspect un peu contrôle fric, c'est-à-dire que j'aime bien maîtriser les choses, j'aime bien comprendre comment on va faire les choses, et que si une bonne idée c'est la mienne, bah, je vais l'appuyer, si c'est celle d'un autre je vais l'appuyer aussi, mais pour le coup quand l'idée c'est de faire le meilleur bouquin possible, bah parfois faut aussi prendre en compte la vie des autres. Moi, j'essaye de m'y plier au maximum quand j'ai des retours, j'écoute et j'intègre. J'essaye en tout cas. C'est pas facile, c'était moins facile dans des grosses structures en tout cas, ce qui est logique. Ouais. Il y a plus d'intermédiaires, d'interlocuteurs.
1: Tu as évoqué tout à l'heure l'émission Comic Strip sur Radio Béton, une radio locale sur Tours. Est-ce que tu peux nous parler un petit peu de cette émission avant qu'on rentre vraiment dans Comics Initiative.
0: Voilà, la 24e heure. Et non, sur Comic Strip, en fait, c'est une émission qui est née des cendres d'une autre émission qui s'appelait « Ça va chier des bulles ».
1: Ah, et, très sympa comme titre.
0: Exactement, qui était une émission qui avait plusieurs années. Et en fait, j'avais...
1: Déjà sur cette radio ?
0: Déjà sur cette même radio, 93.6 à Tours.
1: Il fallait oser.
0: Et en fait, moi, je suis arrivé dans la petite équipe qui faisait partie de « Ça va chier des bulles ». Avec notamment, il y a un des libraires qui était baqué, qui est Jérémy de BDLire, et qui, en fait, en voyant que je faisais des critiques sur Planète BD, moi je suis pas, enfin, qu'il l'a vu, en fait, qu'il l'a découvert, parce que c'est un site qui est souvent utilisé par les libraires parce qu'il est assez exhaustif, ils ont vu qu'il y avait mon nom, etc., en me disant, ah, mais je savais pas que tu faisais ça, bah ouais, enfin, moi je suis plutôt discret, je dis toujours, c'est le travail qui doit payer et pas d'ouvrir sa bouille, même si je parle beaucoup. Et pour le coup, en fait, il me dit, mais ça t'intéresserait de voir comment ça fonctionne l'émission. Je suis venu une fois, j'ai dû parler 30 secondes, une minute. Il me dit, bah, si tu veux revenir, ok. Je suis revenu les fois suivantes. J'ai petit à petit pris un peu plus de temps de parole. Et puis à un moment aussi, je suis passé derrière les manettes, en fait. Parce que, à un moment, c'était Thierry qui s'occupait des manettes à Radio Béton pour l'émission, il n'a pas pu venir. Et moi, une fois ou deux, j'étais allé dans le bocal là, pour voir comment ça marchait. Et en gros, j'avais retenu trois trucs, ce qui avait permis de sauver du coup l'émission et de la faire. Et puis un été, le temps à la fin de l'année, on va dire, radiophonique, on a pris le temps de se faire une petite soirée autour d'un barbecue. Et de discuter de ce qui pouvait être fait, de ce qui devait changer. Et en fait, il y avait le côté, effectivement, ouais, c'est un peu compliqué d'envoyer l'émission, c'est ce que renvoyaient en tout cas les attachés de presse, c'est de dire bah, vous sortir des verbatim de vos interventions, ce serait cool, mais de mettre sur une affiche ouais, cet album est trop génial, ça va chier des bulles, bah, ça marche pas.
1: Ah, ah oui, okay. D'accord. Okay,
0: donc, okay. Il y a eu ce retour-là et on, cette soirée-là, on s'est dit, mais qu'est-ce qu'on peut trouver? Il y avait Comic Strips, en fait, qui est venu assez rapidement parce que Comic Strip, je dirais, a cet avantage d'avoir la chanson de Serge Gainsbourg. Donc, forcément, ouais, ça nous faisait un jingle tout trouvé. Moi qui suis plus rock, j'avais suggéré Bulls on Parade de Rage Against the Machine. Bulls, voilà, taureau, bulle, BD.
1: D'accord.
0: Ils ont moins aimé l'idée, moi j'aimais bien. Mais,
1: Red Bull, sinon.
0: Ouais. Oui, c'est ça. Et pour le coup, on va dire, la radio à l'origine nous donnait un créneau qui était d'avoir une émission toutes les deux semaines. Et on commence sur ce rythme-là, puis ensuite on en vient à voir la radio qui nous dit que si on veut le créneau toutes les semaines, c'est jouable, parce qu'en fait l'autre émission était annulée. Et l'équipe avec laquelle je faisais Comic Strip n'avait pas forcément les dispos. On a essayé de maintenir ce rythme-là un petit peu, et puis ils ont arrêté. Puis moi je leur ai dit, écoutez, après tout, je sais piloter, je sais gérer les manettes, je sais parler de bouquins. Moi, en fait, j'avais l'impression, si tu veux, de venir parler de manga ou de comics dans une émission Télérama. Okay. Dans le sens où c'était des BD qui étaient plus intellectualisés souvent, etc. Moi, j'arrivais, Batman Arkham Asylum de Dave McKean et de Grant Morrison, c'est génial, machin. Ça détonnait un petit peu, mais ce qui faisait pour moi, c'est ce qui faisait la force, en fait, du contenu. Et pour le coup, je me suis retrouvé assez rapidement en fait à leur dire, mais moi je peux faire une émission un peu spéciale comics, parce qu'on en parle, il y a que moi qui en parle, mais peut-être qu'il y a d'autres personnes qui voudront s'agglomérer pour faire une émission. Et donc, Alain, mon pote, pour le coup, m'a rejoint. Au début, on faisait des émissions K2. Lui, comme il lit de la VO, c'était pratique. On s'est tapé beaucoup de fou rire dans l'émission, parce que entre ma prononciation de l'anglais qui est toujours digne de celle de Schwarzenegger dans Conan le Barbare et les vannes qu'on pouvait se faire, ça marchait plutôt bien. Il y a ensuite quelqu'un qui nous a rejoint, qui est devenu un grand pote, qui est Jérôme, qui fait notamment des vidéos sur YouTube qui s'appellent Le Plein de Super, des podcasts qui sont vachement vachement bien, vraiment. Si on a envie de creuser les comics, notamment des années 80, c'est très très bien, faut pas hésiter, si ça vous intéresse, foncez. Et puis d'un pote qui ensuite s'est à nouveau additionné, qui est Olivier, et puis on faisait des émissions, on a fait ça pendant quoi, je crois, je sais même pas, 3-4 ans peut-être. Et puis à un moment, entre guillemets, Comics Initiative devenant réellement une activité où il a fallu que... puis en fait, en vrai, j'en avais aussi un petit peu marre de faire le conducteur tout le temps tout seul, de prévoir tout le programme et de voir les autres qui venaient là plus pour se marrer en faisant des vannes que travailler. Ouais, quoi, Alain? Ouais, rien. Ok, super.
1: Ouais, parce que l'émission hebdomadaire, ça demande du boulot. Hein.
0: Bah, c'est ça. Et on arrivait à alimenter. On n'avait jamais de temps mort. On faisait l'enchaînement avec une émission de musique contemporaine. Donc, en tout cas, qui enchaînait, on s'éclatait avec lui derrière pour faire le relais, c'était cool.
1: Okay.
0: Mais à un moment, ouais, moi je leur ai dit, je fais, écoutez, vous comprenez que moi je bosse dessus, le boulot, la famille. À un moment, faut essayer d'alléger. Puis, ce qui est de plus en plus chronophage, à un moment, va implicitement exiger qu'on diminue son investissement ailleurs.
1: Oui.
0: Et en fait, j'ai évoqué le fait d'arrêter. On a fait une dernière, et puis en fait, je leur ai dit, vous pouvez continuer. Ils ont fait non. Bon, ok. Et on a dû en faire une spéciale d'ailleurs après, à la demande de la radio. À un moment, il y avait un créneau. Ils disaient, si vous voulez vous faire plaisir, on en a refait une, je crois, de mémoire. Mais c'est tout, en fait. Et ça a été à peu près l'enchaînement aussi où j'ai arrêté peu après Planète BD aussi. Panini, j'ai dû le faire pendant 2 ans de mémoire. Après Planète BD, je pensais continuer, mais j'avais pas forcément, on est arrivé pour. Après, tu creuses si t'as envie de creuser. Moi, je veux bien parler, mais j'ai arrêté pour ce que j'appelle un désaccord éditorial.
1: D'accord. Ok.
0: Donc voilà. Mais après, voilà, je m'entends toujours très bien avec Benoît, avec l'équipe, hein, il n'y a pas de souci. Hein. Mais je n'étais pas d'accord sur deux, trois choses qui ont été faites qui, pour moi, aujourd'hui, sont. Bah, en fait, aujourd'hui, on est dans un climat anxiogène et on a laissé passer ça à l'époque. Enfin, moi, non, mais voilà. Bref.
1: De toute façon, tu avais donc beaucoup de choses à gérer aussi à côté, puisqu'on arrive maintenant à Comics Initiative avec un K. parce que parallèlement à tout ça, là, on l'a bien compris, ça s'est fait en même temps. Est-ce que tu peux nous parler de la création de Comics Initiative, la philosophie qui a guidé ces premiers pas? Je t'ai entendu dire que l'idée de Comics Initiative était née sur le trajet retour de Paris Manga 2016 avec Alain, justement. Dont tu
0: parlais, ouais, c'est vrai.
1: Est-ce que tu te souviens précisément de cette discussion?
0: Purée, donc ça va faire plusieurs fois que tu m'écoutes parler de ça, mon pauvre. mais ouais, en fait. Alors, avec Alain, on faisait de la radio ensemble. Ouais. Je l'avais recruté aussi pour Planète BD, pour avoir un peu plus de pool critique sur les comics, parce qu'à un moment, j'étais quasi tout seul. Hein. Et puis donc, on va faire quelques interviews, on se marre bien à Paris Manga. Et puis, en fait, je ne sais plus comment est venue la conversation, mais on se disait, mais c'est marrant de voir que finalement, nous deux pauvres provinciaux qui apprécions Jack Kirby est très souvent cité par les auteurs de comics, en fait. De manière un peu naïve, on ne pensait pas que... de grands artistes pouvaient aimer Jack Kirby et étaient bercés par Jack Kirby parce qu'en fait on n'y pense pas naturellement de se dire bah, quels sont ceux qui inspirent les auteurs qu'on aime aujourd'hui qui sont actuels, et ben en fait si, ils ont pu avoir l'empreinte d'un auteur, d'un monstre passé qui leur a donné presque une nouvelle manière de penser le dessin et en fait on commence à se dire un peu dans le côté mentalité qu'on a gardé d'ailleurs sur l'album Kirby and Me, c'était de se dire mais tiens Jack Kirby, mais quand est-ce qu'il est né déjà? Ça va faire 100 ans en 2017 qu'il serait né. Peut-être qu'on pourrait faire quelque chose. Voilà un peu l'idée de base. Et au début, Alain me dit on n'a qu'à de proposer à des auteurs s'ils veulent faire un dessin, on le vend aux enchères et on donne ça à une œuvre caritative. Je fais ouais, peut-être. Et puis on avance. Puis à un moment, je lui dis, on a qu'à même tout réunir et faire un bouquin et tout, ça pourrait être sympa. Enfin bref, le côté un peu idée à la con, c'est comme ça. Voilà, 10 ans plus tard, j'y suis. et derrière, bref, on discute comme ça, on délire autour de deux, trois trucs, mais ça reste une conversation presque évasive. Et puis, je me rappelle le lendemain matin, je crois que je l'appelle à 10h, je dis mais on fait un bouquin, on essaye, on voit ce que ça donne, on n'y arrivera peut-être pas, mais on essaye. Et là, pour le coup, quand je parlais tout à l'heure du caractère autodidacte, le caractère autodidacte, il a été là, c'est qu'on s'est tous les deux formés sur le tas. C'est-à-dire que on s'est dit combien ça coûte de fabriquer un bouquin, comment doit être le bouquin, quelle pagination, quel format, comment faire dedans. Est-ce que moi je prends un dessin, je le colle sur un papier, ça s'imprime comme ça? Non, évidemment. Y a eu plein de choses pensées, des réflexions longuement menées. Et je crois que Paris Manga, ça devait être au mois de mai en plus, si je dis pas de bêtises. Ou au mois de mars, c'est ça, c'était mars ou mai 2016,
1: ouais.
0: Et on est jusqu'en décembre de cette même année, on avait été au Lille Comics Festival, si je dis pas de bêtises, c'était en fin d'année, et on avait fini presque de tout régler, c'est-à-dire qu'on avait déjà consulté les auteurs en leur parlant d'un projet, et c'était vraiment le dernier, non même avant, je dis une bêtise, même avant. On commençait déjà à en parler aux auteurs, savoir si ça pouvait les intéresser de participer à ça, et on a eu étonnamment en fait plein de retours ultra positifs. Alors évidemment j'ai commencé par passer auprès des auteurs que j'ai croisés IRL d'autres que j'ai été démarché par les réseaux sociaux, notamment par mail, et on en a réuni plus de 200 au final, donc ce qui est quand même très cool, avec la vision d'emblée de se dire que il n'y avait pas que des dessinateurs qui pouvaient parler de Jack Kirby, et c'est ce qu'on a pu prouver dans le bouquin, en ayant des scénaristes, des gens qui viennent d'autres corps de métier, des spécialistes évidemment, biographes, journalistes. Et ouais, on a fait un sacré gros pavé en deux langues, puisque Alain a traduit la version anglaise entièrement, tout seul. Hein, mmh. Donc, voilà, hein, il a, on va dire, pas galvaudé son côté bilingue from Scotland.
1: Yes.
0: Et donc, en gros, ça a été bon, vraiment énormément de taf. Mmh. Moi, j'adorais le faire sur d'autres auteurs hein, que j'adore. Bon, Alain, ce sera non, parce que de toute façon, il a perdu un peu goût à ça, évidemment. Mais, et puis, il a pas abandonné le navire, il regarde de temps en temps de loin, mais il s'est vraiment concentré sur famille et boulot de son côté.
1: D'accord.
0: Et là, en tout cas, ouais, non, on a voulu mettre en place des choses. Sur ce livre, en fait, on a choisi de l'imprimer en France parce qu'on a trouvé le bon partenaire. Ce qui est un gimmick qu'on a conservé, c'est le fait d'imprimer tous nos livres en France.
1: Je voulais qu'on en parle aussi, oui.
0: Bon, bah, tiens, je peux anticiper ça en voyant, moi, par exemple, souvent on me dit, ah, ça explique tout. Mon père était imprimeur, il était conducteur sur une machine offset.
1: D'accord.
0: Donc, quand par exemple, je parle sur les premiers bouquins, quand je parlais de type de papier, bah, je demande à mon père qu'est-ce que t'en penses, etc.
1: Okay.
0: Donc, il m'a un petit peu transmis des informations. Là-dessus, des données. Donc, c'était vachement bien. Et c'est toujours vachement bien quand des fois on parle de trucs. Mmh. Mais là, pour le coup, ce qui, moi, m'a intéressé là-dedans, c'est de se dire que lui, il a travaillé longtemps dans une imprimerie familiale qui s'est cassé la gueule au bout d'un moment. Donc, après, il est passé en pré-retraite, quand les pré-retraites existaient. Mmh. Moi, ce que je vois, c'est que... Quand je rencontrais des auteurs étrangers et qu'ils voyaient les versions françaises, ils étaient tous en train de nous dire « Mais vos versions françaises, elles sont géniales. Enfin, nous, on voit toutes les versions internationales. Les Français, vous faites imprimer vos bouquins, c'est top. »
1: Ah ouais.
0: Et effectivement, on est dans le monde, en réalité, les imprimeurs français et italiens sont reconnus pour leur qualité, le fait de pouvoir gérer un livre de A à Z.
1: D'accord.
0: En Espagne, ils sont bons, mais souvent, ils ont tendance à faire imprimer la couverture dans un autre pays. Tu vois, il y a des différents paramètres comme ça.
1: Mmh.
0: Et puis, ça faisait sens pour moi de se dire qu'on faisait bosser une entreprise en France avec des gens qui pouvaient être le voisin du cousin de je ne sais pas qui.
1: Ouais.
0: C'est quand même con de laisser partir du boulot à l'étranger pour quelques deniers. Des fois, c'est des deniers assez importants, mais si on pouvait le faire, il fallait le faire, quoi.
1: D'accord.
0: Et outre ça, il y a aussi un critère qui, moi, m'intéressait, c'est le côté écologique. Un bouquin qui est fait en France, forcément, est moins consommateur qu'un livre fabriqué à l'autre bout du monde. Mmh. J'ai pas de problème à dire qu'aujourd'hui, les imprimeries en Chine sont des super imprimeurs qu'il y a en Chine aujourd'hui. Il y a des technologies hyper intéressantes. Mais d'un point de vue factuel, oui, ça polluera toujours un peu plus, forcément, du fait du trajet, du temps de production, tout ça, qu'en France. Voilà. Donc, okay. Il y a eu cette idée de mise en place là. Mmh. Et pour faire court sur Kirby & Me, l'autre chose qu'on avait voulu mettre en place et qu'on avait promis et sur lequel on s'est tenu, c'est que ce livre soit entièrement caritatif. Et c'est un livre sur lequel on a reversé 13 000 dollars à une association américaine qui venait en aide aux auteurs. Voilà.
1: Incroyable aussi ça.
0: Bah, on sait pas, je vais être vulgaire, mais on s'est cassé le cul et derrière, on est content.
1: J'ai cru comprendre que vous aviez d'ailleurs connu un démarrage un peu compliqué, notamment pendant le festival d'Angoulême, j'ai entendu. Vous aviez collé des affiches qui avaient été retirées, j'ai trouvé ça dingue.
0: Bah, ouais, en vrai, enfin, moi j'aime bien dire, pour le coup, nous on voyait le domaine un peu comme des pieds nickelés, c'est-à-dire qu'on s'est dit, tiens, on va imprimer 1000 flyers et on va aller coller partout dans Angoulême.
1: Ouais.
0: Des petits rouleaux de scotch, on doit en avoir
1: 4 de rue.
0: Ah ouais, non mais clair, on a fait du... voilà, hop, tiens, il y a un bar.
1: Un peu cachien,
0: il y a un bar, tiens, je vais aller aux toilettes, je vais coller l'affiche, hop.
1: Ouais.
0: Et on l'a fait parce qu'en fait, en allant à Angoulême, chaque année, par exemple, sur les remparts de sécurité, bah, y a plein de maisons d'édition qui mettent des grands panneaux, hop, le nouveau Black Sad, le nouveau, je sais pas, 13. Donc nous, on s'est dit, bah, après tout, si tout le monde le fait, pourquoi on ne le ferait pas. Donc on y a été et on a passé... ouais, je crois quasiment 5 heures à en mettre partout, tout le mercredi. Mais vraiment, hein, je pense que voilà, il y avait un arrêt de bus, c'était mis, quoi. Et, Et ça, c'était le mercredi, donc la veille de l'ouverture du festival.
1: Ouais, ouais.
0: Et donc Alain, lui, était reparti parce que bah, il bossait. Et puis moi, le jeudi, j'enchaînais avec les interviews, tout ça pour Planète BD. Et puis, combien de trucs ont été arrachés. Genre, ouais, ça devait être de la publicité, tu vois, bah, comme les autres. Mmh. Sauf qu'il y en a plein qui ont été dégommés. Bon, on était dégoûtés, mais en même temps, ça a peut-être fait son petit effet sur quelques heures.
1: Ouais, ouais.
0: Et puis, oui, les débuts ont été difficiles, mais à l'époque, en fait, il y avait quasiment personne en fait qui faisait de livres en fait de BD, d'univers BD, en tout cas sur Ulule. On avait quelques auteurs, autrices qui faisaient éventuellement leur artbook, tu vois, oui, ce genre de choses.
1: Oh, c'est parfait, tu enchaînes toutes mes questions, c'est magnifique.
0: Tu vois, là, on passe à la deuxième.
1: Hein,
0: on
1: sent l'homme de radio qui est encore en toi.
0: Ah bon, ouais, cool. Écoute, tant mieux, ça se perd peut-être pas, comme le vélo. Ouais. Mais pour le coup, ouais, on a essayé de dynamiser à l'époque une campagne Ulule qui démarrait ouais. doucement. Mmh. On avait pensé, c'est un projet à l'origine qu'on pensait faire sur Kickstarter, mais comme il était caritatif,
1: ouais.
0: on s'est fait un peu bananer par Kickstarter qui, au dernier moment, nous dit ouais, on va la faire en entier, puis bah, peut-être qu'elle peut être annulée du jour au lendemain. Ah bah non. Et Ulule, au contraire, le caritatif.
1: Ouais. Parce que Kickstarter, l'idée c'était, j'imagine, de toucher le public américain également, quoi.
0: Exactement, c'est pour ouais. ça qu'on avait pensé le livre en deux langues. Alors on a eu ouais. des lecteurs américains qu'on fait.
1: D'accord.
0: Qu'on fait le trajet vers Ulule, mmh. même si pour eux, faut bien imaginer que si en France il est naturel d'aller sur Ulule, là c'est comme si on disait qu'on allait se rendre sur une plateforme tchétchène.
1: Ouais, c'est ça.
0: qu'est-ce ouais. que c'est que ce truc voilà, ouais. pour eux, il y a un fossé qui était trop ouais. grand en fait.
1: Ouais.
0: Mais ouais, non, c'est en réalité, c'est plein de souvenirs assez fous parce que. Moi, ce que je me rappelle, on a démarré doucement, et puis à un moment, en fait, on n'avançait vraiment pas, quoi.
1: Mmh.
0: On relançait, on faisait des mails en disant « Tiens, n'hésite pas à faire un article, peut-être que sur ton blog, ça peut nous aider. » Il y a plein de gens des réseaux sociaux, de la presse, média, surtout web, en fait, qui a partagé à fond.
1: Ouais.
0: Donc ça, vraiment, moi, je ne peux que les remercier encore et encore et encore pour tout ça, vraiment. Et parce que sinon ça aurait été compliqué. Et puis au final, en fait, la quantité que nous on avait calculée comptablement avec notre superbe tableau avec Alain, avec mmh. beaucoup d'algorithmes placés, nous on s'était dit il nous faut 500 préventes pour réussir à boucler ouais. le budget.
1: Okay.
0: Parce que envoyer un bouquin qui allait peser 5 kilos en Nouvelle-Zélande, bah, ça va nous coûter cher. Donc on avait calculé plein de trucs comme ça. Quand je dis en Nouvelle-Zélande, c'est par rapport aux auteurs, etc.
1: Ouais, ouais, ouais.
0: Et en fait, on s'est rendu compte assez vite que la formule qu'on proposait, bah, elle faisait qu'il y a quasiment tous les lecteurs ne prenaient pas le livre de base, mais prenaient les versions supérieures avec des goodies, etc.
1: Mmh.
0: Si bien qu'à bah, un moment, à force de secouer le cocotier, on regardait, puis on s'est dit « Oh merde, à 225 exemplaires, en fait, on a le budget qu'on voulait pour les 500. »
1: Ah oui, d'accord. D'accord.
0: C'est un paramètre qui nous avait, qu'on échappé. Avait occulté. En ah, fait, ouais. on était très prudents, en fait. Basiquement, on n'a pas de... Je connais pas de Bolloré, tout ça, j'ai pas forcément envie de le connaître, mais de personnalités avec beaucoup de deniers qui nous auraient tout financé. Non, j'ai pas de valise avec des billets enterrés dans mon jardin, non plus.
1: D'accord, c'est bon à savoir. Ça sert à
0: Bernard Tapie aurait pu se tromper à l'époque, j'aurais bien aimé.
1: Il serait passé par Tours, ça aurait été étonnant.
0: C'est, ça, c'est ça, il s'est trompé, qu'est-ce que ouais. c'est fou là. Mais derrière, quand on s'était dit qu'on allait pas compter nos heures, mais qu'on allait finalement. Moi, j'avais pas d'économie, éviter de mettre le moindre sou inutile, en tout cas, qui dépasse nos budgets dedans. Ouais. Et bref, on a réussi à avoir une collecte qui a atteint ses objectifs très vite. Et on en a parlé à Ulule en disant, bah, nous, là, avec 225 personnes, on a ce qu'il nous fallait pour les 500. Et donc, ils regardent, ils nous disent, vous êtes sûrs? On leur fournit tous les éléments, en fait, l'impression, etc., tout ce qu'on avait travaillé. Et là, ils nous disent, bah, on veut bien exceptionnellement diminuer le nombre de contributeurs. Ah ok, donc ils nous ont dit bon bah on va pas non plus mettre à 226, hein, on va mettre à 250 je crois, ça devait être ça qu'ils ont modifié, et au final je crois que dès l'instant on a dit qu'on passait à 250, je crois qu'on les a eu limite en une heure et demie après qu'on l'ait annoncé, et au final on a dépassé les 500 préventes, le projet terminé, donc ce qu'il faut voir c'est que c'est un livre sur lequel on a eu beaucoup de... on va dire de critiques en fait, sans même... enfin complètement injustifié, du type ouais votre bouquin il est cher, qu'est-ce qui me dit qu'il sera bien, bah, oui, enfin en même temps on peut dire ça de tous les bouquins, pourquoi, enfin, il y a eu des trucs, on avait en vérité, à des moments, on a eu un reproche comme quoi, limite, on avait déterré le cadavre de Jack Kirby. Donc,
1: ah oui.
0: Pour dire le niveau pour le coup, de micro shitstorm qu'on encaissait. Et par contre, une fois que les gens ont reçu le bouquin, certains qui avaient un avis très dur vis-à-vis du projet en lui-même, en se disant qu'on allait le faire à la petite cuillère, ils ont pu se rendre compte d'une chose, c'est que ça n'a pas été le cas, et que, en fait, putain, le bouquin, il est plus gros que ce que je pensais. En fait, le bouquin, je ne l'ai pas payé cher, il vaut vachement plus, en réalité.
1: Mmh,
0: okay. Ouais, en fait, c'est ouais. Ça, en fait. On a toujours voulu faire un truc où, où, là, pour le coup, on a le côté omnibus avec un format très différent. Et je suis ravi de voir que ça nous a permis d'inverser ces idées préconçues.
1: Ouais.
0: Donc, mais ça a été très difficile, ça a permis d'appréhender aussi Ulule. Le stress que ça met, ça nous a mis aussi.
1: Mmh.
0: Moi, on va dire, je sais pas, je gère peut-être le stress différemment, mais en tout cas, l'idée ensuite, ça a été de continuer en faisant un deuxième bouquin, puis un troisième, et puis etc. Et pour le coup, Alain, lui, a cédé un peu du terrain au fil du temps. On était à deux sur Young Romance, Atelier Workshop, c'était moi avec Laurent Lefeuve, qui est c'est l'artbook de son travail. Mais c'est vrai que non, là-dessus, on a bien supporté tout ça de manière, j'ai envie de dire, vaillante et ouais. Courageuse.
1: Mais justement, aujourd'hui, quand tu lances une campagne, parce que tu lances régulièrement, très régulièrement, même des campagnes de financement participatif, est-ce que tu ressens encore le même stress que pour Kirby and Me ?
0: En fait, en vrai, j'affronte une déception permanente. C'est de me dire comment ça se fait qu'on n'ait pas déjà à 10 millions d'euros au lancement.
1: D'accord.
0: Parce que... non, mais c'est 10 millions de personnes, si tu veux. Ce n'est pas la somme qui est importante.
1: Ouais, ouais,
0: c'est plutôt
1: ouais.
0: De se dire, mais comment ça se fait ? C'est un super...
1: Le projet est tellement incroyable que...
0: Mais, ouais, mais parce que j'y crois profondément. Sinon, bien je ne le ferais pas.
1: Ouais,
0: et c'est ce que j'appelle une alternance entre un côté réjouissant et un côté presque des fois à l'opposé... décevant en se disant mais putain qu'est-ce que j'ai pas bien présenté, comment je peux faire, qu'est-ce qu'il faut que je raconte, est-ce qu'il faut faire mieux. Ça part aussi du principe que on faut toujours se battre titre après titre auprès des gens pour qu'ils voient l'intérêt de on leur prend entre guillemets de l'argent pour qu'ils investissent dans un bouquin dans lequel ils doivent pas croire pour mes beaux yeux si tant est qu'ils soient beaux. Voilà, faut que moi ce que je veux pas, c'est que les gens qui se sont dit à un moment, ce qu'il nous a dit, ça peut être intéressant, j'ai bien envie de le lire. Eh ben qu'ils le prennent en se disant une fois qu'ils ont le livre entre les mains, ouais, il est cool, il est bien, machin. Après la lecture en elle-même, moi je veux pas qu'ils ressentent comme quoi ça croule sous des arguments commerciaux, du marketing ou je ne sais quoi,
1: ouais,
0: et qu'ils disent j'ai bien aimé ou même c'est pas pour moi, mais bon, je le donnerai à quelqu'un, je le revends, mais pas de manière décevante. Tu vois, c'est important pour moi que les gens ne soient pas déçus par ce qu'ils reçoivent. Après, nos goûts, ça reste purement subjectif et on peut adorer un truc que quelqu'un ne va pas aimer. Moi, mon but, c'est de toujours essayer de raviver la curiosité des lecteurs en leur proposant des choses très différentes les unes après les autres. Donc ouais, l'excitation... j'ai envie de dire non, la peur en fait que ça ne fonctionne pas. J'en ai aujourd'hui plus de 130 qui ont été lancées, toutes ont fonctionné. Je retouche du bois en espérant que ça reste évidemment ad vitam aeternam. C'est pas toujours facile, il y a des bouquins qui mériteraient infiniment mieux et d'autres qui ont des super accueils, plus que ce que je m'attendais en fait, donc ça fait toujours plaisir. Et je me dis en soi que c'est un stress permanent plus que de l'excitation. Mais je suis un grand stressé.
1: Et on n'a pas parlé tout à l'heure du nom, finalement, Comics Initiative. Alors j'ai cru comprendre que le K de Comics Initiative, c'était aussi un hommage à Jack Kirby.
0: À Comic Strips aussi, l'émission de radio, parce qu'elle s'appelait Comic Strip avec un K. Tu vois,
1: avec
0: je peux
1: un K, d'accord.
0: Ajouter ça.
1: Et Kitsune, dont on parlera tout à l'heure, commence par un K également.
0: En fait, le K-I, tu vois, le Comics Initiative,
1: ouais.
0: En fait, moi, dans mon état d'esprit, le but, c'était pas d'écrire comics avec un C, on fait que du comics, parce que c'est ça qu'on aime, on va faire que ça. Non, moi, j'aime tout. Et lorsqu'on avait réfléchi à un moment, lors de nos longues soirées de délire avec Alain, À un moment, je lui dis, mais on n'a qu'à s'appeler Comics Initiative, on garde le K comme pour l'émission de radio, ça fonctionne bien, et quand on fait Comics Initiative, ça fait KI, KI la puissance, l'énergie en japonais. Mmh. Si un jour on fait des mangas, bah, c'est bon, quoi. Les
1: ouais,
0: gens
1: d'accord.
0: Pourra dire ça dessus.
1: Tu avais déjà cette vision dès le départ, finalement.
0: Bah, en fait, en vrai, je reprends du coup cette phrase des bronzés, c'est sur un malentendu, on ne sait jamais.
1: Ouais, ouais.
0: Donc, même si pour le coup, j'avais atteindre le Japon d'un point de vue éditorial et plus

0: que moi je préfère monter les marches doucement une à une que de les prendre trois par trois et se casser la gueule au bout d'un moment.
1: Oui.
0: Il faut essayer d'être modeste, je ne sais pas. Faut faire les choses sereinement et essayer de les faire bien en tout cas.
1: Et je sais que tu es très attaché aussi aux beaux livres. Tu préfères même parfois produire moins de livres, mais les rendre exceptionnels. Est-ce que ça, c'est pareil, c'est une philosophie éditoriale que tu avais dès le départ?
0: En fait, ça rebondit un petit peu sur ce que je disais tout à l'heure précédemment par rapport à la déception.
1: Ouais.
0: Moi, je n'ai pas envie que des gens me disent « Ouais, le bouquin est génial, mais la fabrication, elle est merdique. » Parce que déjà d'une, ça me ferait de la peine. en dehors de ça, ce qui serait extrêmement frustrant là-dedans, c'est de se dire que ça voudrait dire que ça ne mérite pas les sous qu'ils ont mis dedans. Mmh. Et pour moi, il y a tellement de livres qui ne méritent pas, en fait le prix qu'on peut mettre dedans. C'est pas un tacle à proprement parler, c'est une évolution du marché, c'est juste pour l'exemple que je veux dire. Mais quand tu prenais les premiers exemplaires de Berserk publiés par Glénat, tu prends le tome 1, tu prends le tome, je sais plus, les 36, ou je sais plus combien on en est maintenant, 38 peut-être, non 43.
1: 42, non 43, un truc comme ça, ouais.
0: Au bout d'un moment, tu te rends compte que ton bouquin, il va te coûter peut-être 1,50€ ou 2€ plus cher que le tome 1, parce que évidemment, l'évolution des coûts, il est ce qu'il est, et ça, je ne le critique pas. Par contre, voir que le papier, il a quasiment fondu de moitié, on a un livre, on peut quasiment faire un éventail en permanence dès qu'on le secoue un petit peu par rapport au premier qui était beaucoup plus dense, je parle en tant que lecteur, moi, ça m'emmerde de me dire que finalement... on perd qualitativement la qualité du livre produit par rapport à un coût qui est plus élevé. Moi, ça me fait un peu chier, quoi. Donc, quand il y a des cas comme ça, moi, j'ai pas envie de les appliquer, tu vois. Donc, je me dis, travailler le bouquin pour que les gens soient contents, que le papier soit, en tout cas, de qualité, suffisamment bien choisi pour que, par exemple, tu vois, tous les bouquins que j'ai pu faire en noir et blanc, en comics underground, type Love and Rockets, pour moi, c'était ultra important que, comme c'est du noir et blanc, quand t'as ton bouquin, t'es pas de transparence, en fait. Moi, c'est un truc que je trouve... ça m'est déjà arrivé sur des bouquins en couleur de lire une BD, de dire « Mais putain, je vois la case de l'autre côté, c'est un problème.
1: Ouais. »
0: Et moi, quand il a été question d'avoir la ligne manga, donc notamment... au bout d'un moment, en faisant un débrief avec moi-même en l'appelant Kitsune, parce que Kai existait déjà et Tsune signifiant aussi toujours en japonais, je me dis, si on fusionne les deux, ça fait renard, il y a beaucoup de renards au catalogue Comics Initiative. Je m'étais dit que si j'avais l'occasion, en tout cas, d'éditer des mangas, pour moi, je voulais absolument qu'aucune transparence dans le papier ne se fasse, en fait.
1: Oui.
0: Donc, si je peux amener, entre guillemets, un papier de qualité supérieure aujourd'hui sur ce que j'appelle, par rapport à d'autres types de fabrication chez d'autres maisons d'édition, en jouant la qualité, en vrai, ça me va. Hein.
1: Ça nous va aussi. Ça nous va aussi.
0: Moi, j'ai pas envie. Moi, je respecte, entre guillemets, suffisamment et peut-être parfois trop les matériaux de base pour que derrière les auteurs et les éditeurs japonais pour le coup soient contents.
1: Dès ses débuts, Comics Initiative s'est distingué aussi avec une ligne éditoriale très affirmée autour de trois piliers, le patrimoine, les œuvres indépendantes et les créations originales également.
0: Ouais.
1: Pour commencer, concernant les œuvres patrimoniales, qu'est-ce qui guide tes choix dans ce travail-là ? L'inédit, j'ai cru comprendre, mais pas que.
0: De l'inédit et pas que, t'as tout dit.
1: Question suivante alors.
0: En fait, il y a plusieurs critères, en fait. C'est-à-dire qu'il y a beaucoup de choses qui, évidemment, ne sont pas sorties, des fois parce que, à l'époque, il n'y avait pas autant de lecteurs que le nombre qu'on est aujourd'hui, curieusement. Hein. Mais le marché n'existait pas. Donc, forcément... tu peux avoir un livre sur Jack Kirby, mais pas vraiment quatre, parce que personne ne va acheter les trois autres. Donc, il y a eu ce que j'appelle des rendez-vous manqués avec plein d'œuvres. Ça a été le cas, effectivement, avec Young Romance, qui, pour moi, est un monument de la BD romantique. C'est la première BD de romance, en fait, réellement bien foutue, avec des auteurs qui ont beau avoir créé ça dans les années 50, n'avaient pas un regard... sexistes, entre guillemets.

0: c'est une vie, une société qui l'était, mais eux, leurs personnages féminins sont, enfin, peuvent être, sont respectablement travaillés, en fait.
1: D'accord.
0: C'est Joe Simon et Jack Kirby sont deux messieurs qui étaient éperdument amoureux de leur épouse et les respectaient profondément. Donc là-dessus, il y avait réellement un côté presque, je vais pas dire avant-gardiste, mais pas loin en vrai. Eux ne traitaient pas leur épouse comme certains les traitaient à l'époque, à base de violence, etc. Enfin, des choses inadmissibles. C'est toujours important de le rappeler. Et que ce soit physique ou psychologique.
1: Oui.
0: Mais pour le coup, non. Ce qui, en plus, était incroyable, c'est le dessin de Jack Kirby, qui était un grand fan de mode, de la mode vestimentaire, et qui soignait tout ça. Et j'ai souvent dit qu'en fait, quand j'avais fait Young Romance, j'avais envie de proposer aux fans de Jack Kirby, donc créateur de Captain America, des X-Men, etc., de tellement de personnages de Marvel et de DC que, enfin voilà, c'est indécent tellement il a apporté de choses à la BD mainstream. Lorsque je présente Young Romance réalisé par Jack Kirby, donc le dessinateur favori des fans d'Avengers, etc., bah, je leur dis, vous allez venir à un spectacle, c'est de la danse classique. Et vous allez voir que vous allez aimer quand même, tu vois. Vous qui êtes fan de rugby, je suis persuadé que vous êtes capable d'aimer grâce à Jack Kirby. Et ben, y a des lecteurs qui ont accepté le pari et qui ont... Moi, j'ai jamais eu de retour négatif de fans de Kirby sur Young Romance. Il y en a certains qui n'y sont jamais allés. À regret aujourd'hui, parce que le bouquin, il n'est plus du tout dispo, clairement. Mais puis le bouquin, je pense... voilà, il doit être un prix sympa s'il y en a qui le vendent sur le net. Oui,
1: certainement.
0: Donc, mais je suis ravi, par exemple, d'avoir été sur un sujet comme ça compliqué, entre guillemets, parce que audacieux par rapport au profil de l'auteur. Et puis après, pour moi, il y a des œuvres qui étaient importantes à mettre en avant, à travailler. Que ce soit, qu'est-ce qu'on a eu ? On a eu le Canon de Wallace Wood, le Women's Comics, que ce soit également le... La ménagerie insolite de T.S. Sullivan. Là, j'ai fait un gros. C'était un gros défi d'aller vers ce qui n'était pas réellement un auteur de BD avec T.S. Sullivan. C'était un caricaturiste, fin du 19e, début 20e. Et c'est un type qui a inspiré, par exemple, Disney, Walt Disney avec Fantasia. C'est un type qui a amené énormément de choses, qui avait un dessin incroyable. C'était un peu le nom légendaire de beaucoup d'auteurs de BD, notamment. Il y a des auteurs de BD qui collectionnaient les dessins, qui se les partageaient dans des petits groupes, des petits forums, etc. Et là, en fait, on a pu sortir ce bouquin qui compile toute son œuvre. Enfin, voilà, on a un gros bouquin. Je suis très fier de ce bouquin-là parce que c'est le genre de bouquin où, en étant sarcastique, je dirais, je comprends pas, par exemple, qu'un festival comme Angoulême l'ait pas sélectionné. Parce que l'apport de l'auteur, son influence, etc. J'ai tendance à dire peut-être qu'on n'a pas assez bien bossé le livre. Bon, c'est peut-être le cas, mais en tout cas, même si j'en doute, perso, je suis très content du livre. Mais en tout cas, voilà, on a toujours fait ça. Et puis le côté patrimoine, moi, ce qui m'intéresse, c'est de me dire que dans les œuvres du passé, on est capable de voir l'influence et les bonnes choses en fait qu'on a pu hériter chez des auteurs, dans des œuvres, dans notre culture ou même dans la société d'aujourd'hui. Donc regarder des je prends exemple aussi dans le cinéma, mais regarder un vieux film, c'est pas pour autant ringard. Si on regarde par exemple les films de John Carpenter aujourd'hui, on peut se dire oh là là les effets spéciaux, oh là là des choses. C'est quelqu'un qui a énormément amené en termes de réalisation, en termes de cohérence en fait d'univers. Et pour moi c'est important entre guillemets de toujours regarder en arrière pour si j'ai l'occasion, j'adorerais faire un Tezuka ou de faire un RG, mais bon ça c'est pas possible.
1: Un RG ça semble compliqué.
0: Ouais, c'est ça, ce sera un faux RG, on sera attaqué. Mais par exemple tu vois quand on parle de patrimoine, c'était en 2021. Je me suis posé la question de me dire, mais est-ce que à un moment, il serait quand même pas intéressant d'essayer de rendre disponible la série Love and Rockets en France ? Elle a été publiée plein de fois, de manière très partielle. Enfin, je veux dire, c'est une raquette géante avec des trous où on passe à travers, quoi. C'est pas possible. Et quand on lance la collection d'intégrales en 2022, ouais, c'est un, en vrai, je vais être vulgaire, mais c'est un putain de pari. Parce que y a des lecteurs qui nous ont fait confiance quand je leur ai dit qu'on ferait les 14 intégrales. Au final, on en fait 15, parce qu'entre-temps, il y en a une autre qui a été créée aux États-Unis. Mais moi, ce qui m'intéressait, c'était de dire, cette série est géniale. Moi, quand je l'y ai goûté la première fois, je comprenais rien. On m'a envoyé un album à critiquer à l'époque sur Planète BD, et l'éditeur, en l'occurrence, qui l'a sorti, faisait pas forcément d'enrichissement des livres VO. Donc, c'est-à-dire que j'arrivais, je ne savais pas comment s'appelait l'héroïne principale. Il n'y avait aucun taf fourni dessus, je ne savais pas qui était qui, puisqu'on arrivait dans une série après 25 ans de publication. Et c'est des petits détails, en fait. Mais comme l'album était présenté comme un livre autonome, un one-shot, c'est quand même compliqué de comprendre quelque chose. Moi, je disais toujours, j'ai l'impression d'arriver au milieu d'un spectacle qui dure tout un week-end. Et là, j'en suis à la 47e heure. Qu'est-ce que c'est que ce truc, quoi? Et il a fallu que je passe par la lecture de la version originale en anglais pour comprendre vraiment qu'est-ce qu'était l'univers, pourquoi, en fait, cette série était... pourquoi elle bénéficiait d'un réel culte auprès des lecteurs. Et ça, c'est cool. Mais quand j'ai voulu la faire, je l'ai traité de la même manière que ce que j'ai pu traiter les Sky Masters, c'est-à-dire réfléchir à qu'est-ce qui va peut-être aussi donner envie à certains qui ont pu avoir des pans de la série de se lancer avec nous dans l'intégrale pour pouvoir la faire jusqu'au bout. Donc ça a été de rajouter des interviews, de rajouter des textes, pas explicatifs, mais documentaires. Dans le premier tome, on a un retour sur l'œuvre par Marc Duvaux, qui est un type incroyable, qui a notamment fait un livre qui s'appelle Comics USA, qui est vraiment... si on veut s'intéresser à la BD américaine, il faut lire Comics USA. Voilà.
1: Okay.
0: C'est un peu la base, entre guillemets, côté historique. C'est tellement facile à lire, dans le sens où on est... Marc écrit super bien et tout. On a sollicité des quelques préfaciers, dont notamment un auteur de BD qui est Frédéric Peters. Pourquoi ? Parce qu'à un moment, dans une de ses BD, il se met en scène avec sa fille en lui disant « Tu devrais lire Love and Rockets, c'est génial. » Et je me suis dit « Putain, faudrait lui demander. » Il l'a fait volontiers et très cool, voilà. Et puis après, en fait, dans les logiques de sortir les choses, je peux parler longuement de Love and Rockets, mais pour t'expliquer un petit peu la philosophie aussi de la ligne éditoriale, j'ai acquis les droits des intégrales, donc de la quinzaine d'intégrales, et puis d'autres choses aussi en lien avec la série et la suite aussi. Mais pour avoir plus et que les lecteurs soient contents, en fait, j'ai acquis les droits de ce qu'on appelle un companion book, qui est un livre donc dit d'accompagnement. Voilà, traduction incroyable de ma part. c'est des bouquins en fait qui réunissaient beaucoup d'interviews des frères Hernandez, de documents, de chronologie, plein de choses en fait dedans. J'ai acquis ce bouquin-là et j'ai dit à l'éditeur et au gestionnaire des droits, écoutez, moi je vous prends ce bouquin, mais je vais jamais l'imprimer. Je voudrais que acheter le contenu et le diviser dans tous les bouquins, pour qu'il y ait un contenu en plus dans chaque bouquin. Et on a eu un échange assez marrant parce qu'il me dit, mais en vrai, tu perds du pognon, hein. Il fait, sors-le quand même si t'en vends pas beaucoup. Je fais, oui, mais je m'en fous. Je veux juste que les lecteurs soient contents de ça. Je veux qu'ils aient un plus. Je veux qu'ils aient une sorte de making-of de cette série. C'est un peu je prends souvent, là, depuis le début, l'exemple du cinéma, mais quand on voit un film sur un support physique, on a des making-of, etc. On les regarde, on les regarde pas, mais s'ils sont là, on peut les regarder, et si on aime bien ce genre de choses, on en apprend plus, etc.
1: Carrément.
0: Donc quand traiter le patrimoine, pour moi c'est ça aussi, c'est recontextualiser, expliquer des choses et pas catapulter une œuvre qui peut avoir plusieurs décennies, la balancer sur des lecteurs qui n'auraient pas été invités ou initiés, et comprendre surtout la portée du choix que l'on fait de publier une œuvre, parce que en fait c'est je trouve que le contexte il est hyper important aujourd'hui, et ce qui était acceptable à une époque ne l'est pas aujourd'hui sur certaines choses. L'histoire des trois Adolphes de Tezuka, c'est absolument génial, et pour autant on a une séquence où un mari frappe à plusieurs reprises sa femme. C'est le reflet d'une époque, ça veut pas pour autant dire qu'on cautionne ça. Au contraire, c'est juste, attention, ce livre a été réalisé à une période où malheureusement, entre guillemets, les mœurs étaient différentes, la société était différente, et heureusement que les choses évoluent, changent, c'est important. Et ça, faut pas l'oublier. En fait, pour moi, c'est un truc que doit faire. Enfin, pour moi, c'est la base du métier d'éditeur. C'est recontextualiser, expliquer les choses.
1: Des postfaces, des préfaces que tu mets très régulièrement dans tes bouquins. Ouais.
0: Bah, j'essaie de le faire un maximum. Après, il y a certains ouvrages qui n'en nécessitent pas forcément. Mmh. Je l'ai souvent écrit les introductions d'albums parce que ça me faisait un peu une continuité avec ce que je faisais pour Planète BD ou Panini. Mais à un moment, je trouve ça un peu parfois, enfin, je trouve ça un peu présomptueux de me dire, ouais, c'est moi qui présente, machin. Un peu comme quand j'étais gamin, Eddie Mitchell présentait les films le dimanche soir à la télé.
1: Ouais, ouais.
0: Je suis pas Eddie Mitchell. J'essaie de donner des clés, quoi.
1: J'aime bien l'analogie. Et pour les créations originales, j'ai vu que tu te définissais un peu comme un tanto à la manière japonaise. T'es très impliqué dans la narration, notamment. Jusqu'où va ton intervention dans le travail avec les auteurs?
0: Bah en fait ça dépend. Y a des auteurs qui ont, des autrices qui ont besoin d'une implication plus ou moins forte selon les projets. Il y en a qui sont extrêmement fermés, en fait. C'est-à-dire qu'ils font leur création et il faut la prendre telle qu'elle. Ouais, ok. Y a peut-être deux, trois petits ajustements et ça, c'est tout mon travail, mon talent de négociateur, de leur faire comprendre que des fois, une petite chose peut changer la signification d'un bouquin. En parlant, par exemple, dans un cas précis, tiens, parce qu'on va avoir prochainement le tome 2 qui va être proposé sur Ulule, mais avec Adrien Curcy pour la série de manga qui s'appelle Waves. Il m'envoie son premier tome entre guillemets quasi fini. Alors il y avait encore des retouches à faire, une séance de bouclage intensive. Je dis ça parce que s'il m'écoute, il va se dire ouais, je m'en rappelle. Je m'en rappelle. Je veux plus vivre ça. Non, on vivra plus ça, Adrien. Et mais pour le coup, il y a une séquence qu'il avait faite qui est purement gaguesque et qui je lui ai dit oula. En fait, je sais ce que tu as fait, je comprends que tu l'as fait avec plein de bonnes intentions, c'est pas la question, mais là, je me mets juste en mode recul, c'est-à-dire que je parle pas en tant qu'éditeur, mais en mode lecteur. Et j'essaye toujours que quand on est dans la phase d'échange autour des bouquins, de dire comment je dois le prendre selon un petit peu la manière dont on pourrait le penser. Je pense pas, moi, en tant que lecteur plaisir de lire le bouquin, mais en mode lecteur un peu tatillon, un peu chiant ou qui comprend pas. Et s'il y a un truc qu'on comprend pas, moi je leur dis souvent, je fais attention, ça, moi, ton dialogue il marche pas, c'est pas pour te faire chier, c'est juste que la réalité c'est que je suis en mode lecteur là, d'accord, primo lecteur. Et à l'occasion du gag, pour le coup, le gag qu'avait mis Adrien, pour le coup, laissait presque impliquer une fausse idée qui était absolument pas dans son esprit. Et quand je lui ai dit, il m'a dit putain, j'ai jamais pensé à ce truc là. Il me dit putain, je vois pas comment faire. Et moi je lui dis à ce moment-là, tu intensifies l'humour, tu rends ça encore plus cartoonesque, et je pense que ça peut le faire. Il me dit écoute, je sais pas, je vais réfléchir, je bosse demain matin dessus. Au final, il a trouvé le truc parfait en fait. Et derrière, c'est peut-être le seul truc qu'il a dû refaire entre guillemets sur une ou deux pages. Pour que ça ait plus d'impact, que ce soit meilleur et que ça ne suscite pas d'incompréhension. Mais en fait, ça va vraiment dépendre. Il y a des auteurs qui ont plus confiance en eux que d'autres, qui ont plus de métier aussi, puisque en création, on a différents profils. Je ne travaille pas qu'avec des jeunes artistes, mais aussi avec des auteurs installés. Par exemple, moi, je suis ravi de travailler avec une grande figure de la BD franco-belge qui s'appelle Corbeyran. Corbeyran, je me demande s'il n'a pas dépassé les 500 bouquins en termes de scénariste, qui est gigantesque. Voilà, et Corbeyran, en fait, sur le premier bouquin pour lequel on bosse ensemble, on est sur la phase de maquette, on met les pages en place, et moi, on fait la réunion avec lui, Rurik Salé, qui est le co-scénariste du bouquin, et Pascal Millet, qui est le dessinateur. Et sur 2-3 séquences, je leur dis écoutez, les gars, moi j'ai un problème. Quand je mets en page, on est sur une anthologie de récits horrifiques. Pour moi, ça se termine sur une page de gauche pour vraiment faire l'effet pan dans ta gueule de la dernière page. Quoi. On retourne, il y a ce mécanisme propre à la BD de tourner la page et de terminer avec l'effroi, entre guillemets.
1: De savoir qu'il se passe quelque chose derrière. Et bim,
0: c'est ça, on a envie et pas envie de tourner, tu vois. Et sur la. On avait 11 histoires de mémoire dedans, il y en avait 3 où c'était pas le cas. Et là où c'est toute la force entre guillemets d'un travail d'équipe, c'est que Eric disait oh, c'est pas nécessaire, moi je pense que ça marche comme ça. Et je dis oui, mais moi je le dis en tant que lecteur, je trouve qu'on va perdre juste ce petit gimmick. Alors certes, ça fait refaire 3 pages, ou on modifiait 3, mais est-ce que c'est compliqué ou pas? Pascal, qu'est-ce que t'en penses? Puisque c'est lui qui est le premier mis en cause, du coup, enfin pas mis en cause, il n'est pas accusé, hein. En tout cas qui doit rebosser le plus. Bah, pour le coup, Pascal, son problème, il nous dit ah oh non, mais ça, moi en fait, ce que tu me dis, je vois exactement quoi faire. Tu me laisses 1 heure, j'ai fini en vrai. Hein. Ah, pour faire ça? Ouais, c'est 1 heure, j'ai fini. Il l'a fait, il a super bien fait le job, exactement ce qui était attendu, et en fait, ça a permis de mieux marcher. Mais quand tu as quelqu'un qui a 500 BD et que tu lui dis « Moi, je trouve que là, ton dialogue, ça ne fonctionne pas.
1: » Oui, bien sûr.
0: Bah, la force d'un auteur qui a du métier comme Corbeyran, c'est de te dire « Explique-moi. Bah, si, il marche, explique-moi. » Et quand je lui explique, il me dit « Ok, j'ai compris ce que tu veux dire. Ouais, tu as raison. On va changer, je change ça. » Bah, et ça ne veut pas pour autant dire que ce que je dis est vrai, juste, tu vois, mais on est dans l'échange et dans le... Moi, je dis toujours, le but, c'est qu'on ait le meilleur bouquin ensemble. Vous, que vous soyez fiers de ce que vous avez créé sans la limite, parfois, de se dire que... ah, on avait dit 96 pages. Hein. Ouais, là, si je veux intégrer toute ma séquence, on va être à 110 pages, il faut que je vire des séquences. Écoute, on s'était mis d'accord sur l'histoire. Débrouille-toi pour finir à 110 pages, voilà. On s'est engagé pour avoir ce bouquin-là, et moi, je vais me débrouiller financièrement pour que ça tienne.
1: Tout simplement.
0: Bah ouais, mais parce qu'en fait, moi, j'ai une vision qui est assez, on va dire, assez horizontale d'un travail à plusieurs. C'est moi, on travaille ensemble. Donc, je suis pas le dictateur qui va dire tu me changes le dessin, tu me changes ça. Si je le dis, on en parle. En fait, on échange là-dessus. Et j'ai rarement eu le cas, en vrai, d'auteur buté, qui n'écoute pas, qui ne veut rien comprendre. Il y a des meilleures collaborations que d'autres. Ce n'est pas beau, collaboration comme mot. Mais en tout cas, de meilleures associations que d'autres. Et ça, c'est normal. Mais ce n'est pas grave, en fait. Tant qu'on est fier du bouquin, c'est l'essentiel. Et que moi, derrière, moi qui viens en salon déjà sur un stand Comics Initiative, va me croiser. Moi, je vais défendre les bouquins, en parler, échanger avec les lecteurs. Des fois juste pour discuter, en fait, c'est ça qui est agréable. Mais ouais, c'est important que derrière, si on me dit « Tiens, ça parle de quoi ce bouquin-là ?» Bah, j'ai pas à me cacher, je serai capable de le défendre, d'en dire du bien, de mettre en avant les points importants. C'est un lien horizontal presque du producteur au consommateur, donc de l'auteur au lecteur. Joue un peu ça comme étape, quoi.
1: Et on l'a dit plusieurs reprises dans cette émission, Comics Initiative fonctionne encore aujourd'hui principalement via Ulule. Donc tu proposes des bonus exclusifs pour les premiers soutiens sur cette plateforme. Qu'est-ce que ça change, justement, tu parlais du rapport avec tes lecteurs en salon ou autre. Qu'est-ce que ça change de ce modèle dans ta relation aux lecteurs, justement?
0: Bah, en fait, moi, je les vois comme des producteurs, okay. Déjà. Ah ouais. Donc, ça veut dire que quand un de tes producteurs qui n'est pas content ou un actionnaire qui n'est pas content, si on veut être capitaliste, bah, il n'est pas content, donc il te le dit. Donc, des fois, on peut ne pas être d'accord. Des fois, il peut y avoir un souci, un colis qui pose problème à arriver, un colis défoncé, machin. Ça, c'est des choses qu'on va dire qui sont extrêmement secondaires, qui sont importantes, évidemment, mais qui ne sont pas la priorité, qui est de faire un bon livre. Ouais. C'est ça que je veux dire. Par contre, effectivement, toujours le fonctionnement sur Ulule, il a une démarche qui est installée pour de bonnes raisons. C'est-à-dire que, déjà, on parlait tout à l'heure du fait qu'on fasse imprimer en France, que je fasse des tirages en fait aussi raisonnés. C'est-à-dire qu'il est important de ne pas surimprimer un bouquin parce que dans l'industrie aujourd'hui du livre, la grande partie des bouquins finissent au pilon, donc détruits, pas recyclés. En plus, ils finissent plutôt en carton d'emballage pour Amazon qu'autre chose. Et pour le coup, c'est un gâchis d'énergie, de matière, en fait, qui est assez incroyable, assez effrayant. Et moi, j'ai pas envie de ça. Voilà. Je me dis toujours, on s'est agité dans tous les sens, que ce soit nous, l'imprimeur, pour faire quelque chose. Donc, autant ne pas le faire. Voilà. Par contre, effectivement, ça exige aussi d'avoir des tirages plus ciblés, je vais dire comme un sniper, quoi.
1: Ouais.
0: Et pour le coup, Ulule a cet avantage-là, c'est qu'il me permet aujourd'hui encore d'appliquer un autre choix que j'ai fait depuis le départ, qui est de me priver d'Amazon.
1: Oui, oh bah décidément, tu enchaînes mes questions, c'est magnifique.
0: Bah, en fait, tout est un peu lié, si tu veux. Ouais, c'est-à-dire que quand on a fait Kirby Enemy, le livre, il a été dans très peu de librairies. C'est des libraires qui ont pris, je ne vais pas dire leur courage de main, mais qui nous ont surtout fait confiance en commandant des bouquins sans les voir, sans vraiment savoir ce qu'allait être dedans. Ouais. Par passion, vraiment,
1: c'était
0: il y en a. C'était
1: le premier livre en plus, donc. Ouais.
0: Bah, c'est ça. Moi, il y a des libraires, je les connaissais pas, enfin, je les ai jamais croisés ni quoi que ce soit, et je les remercie encore, hein, vraiment, de se dire, bah tiens, il y a deux gugus, on sait pas qui c'est, ils nous disent qu'ils vont faire ça, ouais. Ah, va falloir que j'envoie 200 balles sans savoir s'ils vont venir. Bon, c'est revenu plutôt bien. Mais en l'occurrence, les premiers livres n'étaient pas en librairie, hormis dans des configurations, tu vois, un peu ponctuelles, occasionnelles. Et derrière, quand il a été question de... En fait, on a été sollicité par plusieurs sociétés de diffusion-distribution.
1: D'accord.
0: Qui voyaient, en fait, qui ont vu dans quelques librairies nos bouquins, en disant « Ah, c'est sympa, ça, c'est chez qui ?»« Ah, bah, ils ne sont pas distribués, ils sont en direct. »« Ah bon ?»« Bah, il faudrait peut-être que nous, on regarde ce qui s'intéressait à leurs livres. » Et pour le coup, ils ont été creusés. Et ils ont, enfin, j'ai eu deux structures qui m'ont contacté en même temps. On a fait le choix pour une, à regret un peu aujourd'hui, mais bon, c'est comme ça. Et oui, bah, je vais pas m'étaler là, c'est pas ça, ne s'intéressera pas forcément les auditeurs.
1: Oui, oui.
0: Ce qui est intéressant de voir, c'est que dès l'instant où on a commencé en librairie, moi j'ai imposé en fait ce choix de ne pas être sur Amazon parce que la réflexion, elle s'est faite naturellement de se dire, bah, Amazon ne respecte pas la manière qui a été presque établie, le marché du livre avec ses répartitions, ses remises, entre guillemets, établies avec la librairie, etc. Mmh. Le prix du livre est fixe. Tous ces éléments mis bout à bout font que Amazon, qui arrive avec une surpuissance financière importante, arrive en disant, moi j'exige... si les libraires ont 40% de remise, ce qui est le maximum en général sur des très très gros libraires, bah les négos commencent chez Amazon à 50%. Donc ces 10%-là, d'un point de vue formel, bah ils vont manquer quelque part. Et en général, ce n'est pas le diffuseur-distributeur qui va se les infuser, puisqu'il va dire bah, c'est l'éditeur qui fait le choix d'être sur Amazon ou pas. Et quand ensuite t'es sur que tu reçois moins de sous en provenance d'Amazon, forcément que ce qui te permet à l'origine de payer tes droits, l'impression, les frais de gestion de société, tout ça, tout ce que tu veux.
1: Ouais.
0: Bah pour le coup, tu as 10% en moins. Et généralement, si on est logique, la structure, elle a des choses qui vont être inamovibles. Et bah pour le coup, ça va être des poids de répartition diminués en termes de droits d'auteur qui peuvent se faire, en fait. Donc, moi, je pars toujours d'un principe simple, c'est que s'il n'y a pas d'auteur, il n'y a pas d'éditeur, il n'y a pas de... diffuseur-distributeur, il n'y a pas de libraire. Et donc, il n'y a pas d'Amazon non plus, mais Amazon, ils vendent d'autres choses. Mais sur le marché du livre, Amazon ne fait pas du bien. Alors, il y a des choses qui sont très positives, qui m'ont, pendant plusieurs années, été remis dans la tronche, du type, oui, mais moi, j'habite un petit bled, Amazon, il me livre. Oui, c'est vrai. Oui, mais Amazon, je commande, ça fonctionne bien. Oui, mais oui, non, mais faut être réaliste, c'est vrai. Il n'y a pas de problème à avouer qu'il y a des points forts. Par contre, moi, ce que j'explique, c'est plus un engagement presque politique vis-à-vis de leur manière de se comporter sur un milieu qui est fragile, qui, s'il y a eu des bases établies, c'était aussi principalement pour éviter que tout le marché se casse la gueule, et que, bah, en fait, les règles sont les mêmes pour tout le monde. Donc moi, en refusant le fait d'être distribué par Amazon, et donc leur diffusion sur leur site avec les super algorithmes, etc., qui vont bien, en vrai, c'est parce que je me suis toujours dit qu'en dehors de moi-même, des lecteurs qui ont aimé nos bouquins, bah, qui peuvent en parler le mieux, la presse, évidemment, hein, on revient dessus, mais non, ce sont les libraires, en fait. Et si les libraires aiment nos bouquins, bah, il n'y a pas meilleur conseiller, en vrai.
1: Oui.
0: Donc moi, quitte à être assez logique, de se dire, bah, si on peut les protéger d'une manière ou d'une autre, rétablir un peu l'équilibre de cette balance qui penche sérieusement d'un côté, bah autant le faire. Alors c'est peut-être Don Quichotte, hein, je suis peut-être Don Quichotte si tu veux, mais c'est pas grave. Je pense que ça vaut le coup d'essayer. Et donc ce choix de tirage raisonné va aussi de pair avec un choix qui est de favoriser une distribution derrière via les libraires. Et on est passé au départ de libraires qui presque ne comprenaient pas notre démarche d'être sur Ulule, en disant « oui, mais il faut passer par la libre, vous devriez arrêter, etc. » C'est-à-dire que même quand j'en parlais à Alain en disant « on va faire le deuxième bouquin, on garde le système qu'on a mis en place », lui me disait « tu ne vas pas le faire ». Bah si. Laurent Lefebvre, avec qui on avait fait l'atelier workshop, dit « tu vas continuer sur les autres ». Bah oui. Ça nous permet déjà d'avoir des lecteurs qui ne vont jamais en librairie, en vrai. T'as des lecteurs qui vont en librairie mais ne trouvent pas forcément de titres. Là, c'est l'occasion de leur présenter de manière plus longue, approfondie, et d'essayer de les convaincre, en fait, avec plus d'argumentation que pourrait le faire un simple texte en quatrième de couve. Donc, moi, je trouve ça intéressant. Et puis, si ça nous permet d'avoir finalement des reins suffisamment solides pour continuer à faire d'autres livres après, c'est quand même mieux que de dépendre de vie ou de mort du succès d'un livre en librairie. Uniquement en librairie, pour le coup. Donc, il a fallu marquer cette cohérence, écouter les retours des libraires qui, eux, au départ, certains étaient mécontents, d'autres n'étaient pas contents du tout, puis en final, ont compris et nous soutiennent énormément depuis, donc ça, je trouve ça cool. Mmh. Génial, vraiment. On va dire, c'était faire preuve de pédagogie pour expliquer nos intentions. Même si aujourd'hui, on a des libraires qui nous disent « Ouais, mais moi, je m'en fous, tu peux être sur Amazon, je m'en fous. » ok. Ouais. Amazon vous est en train de vous scier la branche, les gars. Bon. Et je parle que dans le cadre du livre. Hein. Je ne vais pas apporter d'expertise sur le jeu vidéo. Ça, je maîtrise d'autres domaines que fait Amazon. Je ne connais pas ces marchés-là, donc pas suffisamment. Donc, on a établi le principe simple qui est de dire que sur Ulule, oui, quand on prend un bouquin, on peut avoir des goodies, on peut avoir son nom noté dans les remerciements, certaines fois des livres, en fait, qui ne sont pas du tout disponibles en dehors des campagnes Ulule, mais surtout, par exemple, des versions collector. Par exemple, dans le domaine du manga, quand on a lancé La Force des Oubliés,
1: mais oui.
0: Moi, je trouvais ça vraiment... je trouvais ça important d'avoir une version très différente d'un simple visuel qui change. Parce que ça, on le fait souvent, en fait, les variants de cover.
1: Les variants de cover, ouais.
0: C'est un process qui est très, très établi dans les comics, en fait. Mais dans le milieu du manga, c'est assez rare, en fait. La couverture d'un invité, c'est pas quelque chose qu'on fait souvent. Et je sais que pour être un vieux lecteur du milieu, il y a cette espèce de dichotomie de lecteurs qui certaines fois préfèrent avoir une version abordable parce qu'ils lisent beaucoup de choses, pas trop cher, donc pour le coup on fait une version régulière, souple, à rabat, parce que pour moi le rabat permet de consolider la solidité du livre. Et à l'opposé de dire on va faire une version collector qui est plus chère, forcément elle nous coûte plus cher à fabriquer puis elle va être en plus petit tirage, et de la faire en version cartonnée. Pourquoi ? Parce que il y a des lecteurs qui ne voient que par le cartonné aujourd'hui, y compris dans le lectorat manga. Donc c'est une autre vision de rajouter évidemment du contenu supplémentaire dans cette édition collector. C'est des choses qu'on fait pour que derrière les gens se disent j'ai mon édition à moi. Il y en a eu 400 d'imprimés. Je suis un des 400 qui est ce bouquin-là.
1: Mais quand tu dis cartonné, c'est pas juste cartonné, c'est cartonné plus, parce que j'ai le livre entre les mains, là. En tout cas, pour le Hirata, on est dans le domaine de la Pléiade, pour moi. C'est-à-dire qu'on est vraiment dans un objet exceptionnel. C'est pas juste une couverture cartonnée. Non, mais c'est vrai. Honnêtement, peu de gens sur le marché du manga, en tout cas, font ce genre de livre de cette manière.
0: Je trouvais... c'est ce qu'on m'a remonté une fois lors d'un live. On m'a dit... En vrai, moi, j'étais content de voir un éditeur dont je ne savais pas qu'il voulait faire du manga ou qu'il en avait fait en créa se lancer dans le manga parce que je me suis dit, qualitativement, c'est quand même pas le même niveau de fabrication. Alors, je le prends comme un compliment. Je prends ça comme un tacle vis-à-vis des maisons d'édition. Alors, pas toutes, mais c'est vrai qu'il y a un peu un désarroi. Alors, un peu aussi, on l'a dans le comics ou dans la BD avec ce que j'appelle les grands groupes, en fait, les grosses maisons d'édition. C'est cette espèce d'objectivisation de, du profit sur un livre en disant bah on réduit le papier, on fait un truc machin, on essaie d'optimiser, on augmente le prix.
1: Après, ça n'aurait pas de sens non plus de faire une édition telle que vous la proposez sur Spy Family par exemple ou
0: non. Ah bah non, c'est chaque chose pour moi une édition elle doit être pensée aussi par rapport à l'œuvre en fait.
1: Ouais, on est d'accord.
0: Et, quand on parle de la force des oubliés, de la version de tueur qui est arrivée là, donc j'ai hâte de voir la tronche qu'a le bouquet en vrai, puisque tu vois, il est arrivé là ce matin au bureau, donc on va aller voir.
1: Le fameux unboxing dont tu parlais tout à l'heure.
0: Ouais, je vais faire un unboxing cette année. Mais en tout cas, l'idée, ça avait vraiment été de penser, on est sur un manga de samouraï, essayer de réfléchir à comment sont faits des livres et le côté un petit peu livre à l'ancienne avec une fabrication différente en termes de couverture, un peu cuivrée, ça me semblait intéressant de tenter. Je suis ravi du résultat, évidemment, super content, et quand je vois les retours, ça fait plaisir. Je vois toujours des choses à améliorer, et c'est ce qui est le cas avec Tueur, on a amélioré des choses, donc c'est cool.
1: D'accord.
0: Et le but, c'est tout, en fait, c'est monter les marches, voilà, toujours la même idée en tête. Mais par exemple, là, on a lancé sur Ulule l'album qui s'appelle Shinju, Mourir d'amour de Osamaru Furuya. On fait une version collector cartonnée, elle va pas être du tout avec la même type de finition, il va y avoir d'autres effets de fabrication pour que derrière on puisse se dire j'ai presque envie de dire si on arrive à voilà la citation que je vais faire si on peut avoir un côté Pokémon collectionner les tous des lecteurs en se disant Furuya je l'aurais pas pris mais leurs bouquins sont bien, pourquoi pas le tenter. En même temps, s'il se met à côté des autres, ça me dérange pas et ça peut nous faire une belle bibliothèque. Oui, moi je suis amateur à titre perso aussi d'un bel objet, de me dire le jour où ils rééditeront Dan Dadan dans un format correct, plus grand en tout cas, on peut profiter des pages, j'achèterai la version perfecte, plus grande de Dan Dadan par exemple. Donc ça fait partie de tout ça, tu vois, des petites choses qui sont dans ma tête.
1: Alors Kitsune, justement, on y arrive, parce que Comics Initiative, c'était historiquement centré, comme son nom l'indique, sur le comics américain. Qu'est-ce qui a déclenché, finalement, la création de la branche Kitsune, avec un K, je le rappelle, pour le manga?
0: Le renard en japonais. On a commencé à travailler avec un auteur qui était déjà dans Kirby & Me, qui s'appelle Alan Heller, qui avait sorti Lost Sahara chez Ankama. Et Alan, dont un seul tome était sorti, il avait travaillé sur le deuxième tome, et bref, Ankama a annulé, parce que, à mon avis, les chiffres de vente n'étaient pas ceux de Radiant, ce que font souvent les structures, annuler
1: c'est
0: les...
1: C'est le problème aussi de Radiant, si on prend Radiant
0: en exemple,
1: ça va être compliqué de faire mieux.
0: Donc succès mérité, très bien, j'évoque pas ça en jalousie ou je ne sais quoi, mais en tout cas, tout n'est pas comparable en termes d'objectifs, faut préciser ça aux actionnaires, aux comptables, j'en sais rien, contrôleurs de gestion si on veut, mais il avait un bouquin qui était plutôt cool, qui était encore un peu jeune, et Alan en fait a entièrement refait son bouquin, en fait il l'a même refait deux fois. On se connaissait, on a échangé, il savait pas trop vers qui aller parce qu'il était un peu déçu du milieu éditorial. Et on a fait une campagne pour sortir ce qui n'était plus Lost Sahara, mais qui est, au départ il devait s'appeler Lost Sahara Redux, un peu comme Apocalypse Now Redux, donc avec le genre du contenu en plus.
1: Version Director's Cut.
0: Ouais, exactement, une nouvelle version, il refait tout, il a amélioré l'image, le dessin, tout ça. Et en fait, c'est pas du tout ce qui s'est passé, c'est-à-dire qu'on a décidé de changer même le titre de la série, lorsqu'il devait arriver pour la librairie après, donc ça s'appelle John Cookie dans Mourir ne suffit pas, ça fait un titre à la James Bond. Et ce qui était important en fait, c'est de voir qu'il y a un fossé mais gigantesque entre les deux versions en termes de qualité de dessinateur. Alan il s'est transformé, il est passé on va faire une analogie football, il est passé de la Ligue 2 à la Ligue 1, tu vois.
1: Et Super Saiyan, sinon.
0: Oui, on peut aller dans la situation Dragon Ball, pas de problème. Il est passé niveau 2, alors.
1: Okay.
0: Et vraiment très bon graphiquement, narrativement, c'est vachement mieux. Il est passé d'un brouillon à un vrai bouquin fini. Et l'idée en lançant son titre, c'était d'installer pour moi le format vers lequel on irait travailler en termes de dimensionnement, de type de papier, de finition de bouquin, en vrai. C'était surtout ça que j'avais en tête. Et puis, enfin, et puis outre le plaisir de bosser avec Alan, hein, c'est pas la question, mais donc de faire ça. Et après, donc, on a eu une série qui s'appelait Setsujoku, au format, petit format de comics cartonné, et univers asiatique, des auteurs fans de comics et surtout de manga. Voilà. Et au départ, on était parti sur un format comme ça, et rupture de stock sur le premier tome, et en fait, en échangeant avec les auteurs, on s'est dit que ça pouvait être intéressant de le mettre au même format que John Cookie, le manga d'Alan. Pourquoi ? Parce que déjà, eux, il était en bichromie, donc en rouge et en noir, en nuance de gris et tout ça. Et l'idée qu'on avait, c'était de se dire, bah, si on le fait plus petit, le bouquin, on perd rien. Ils ont redécoupé les planches pour que ça fasse un petit pavé de 200 pages, quoi. Et vu que le webtoon commençait à débarquer, on va dire, de manière... Ah oui. Un petit peu plus présente, mais on s'est dit en même temps ça va permettre aux fans du genre en fait de vraiment apprécier le titre parce que c'est un titre hybride qui pour le coup fonctionne vraiment bien en termes d'énergie, etc. Donc on continue à tester un peu ce format là, tu vois. Et ensuite on a eu Waves, donc d'Adrien Curcy, donc que j'évoquais tout à l'heure. Univers du surf, j'ai envie de dire le manga méga feel good par excellence. T'aimes le shonen, tu aimes, t'es grand. Entre guillemets, t'as mûri, tu lis plus trop de shonen, bah tu kiffes parce qu'il y a plein de vannes et que surtout il y a plein de clins d'œil à des trucs qu'on connaît. Et vraiment, enfin bref, une bouffée d'air frais, réellement. Et ce qui a été unanimement renvoyé de la part des lecteurs, c'est que voilà, ils ont tous passé un super moment et surtout on touche des lecteurs hyper jeunes. Moi, ma fille, elle l'a lu, elle avait quel âge ? 10 ans, elle a adoré. Mais bon, c'est ma fille, donc c'est peut-être pas un bon exemple
1: à citer. Elle a de bon goût, c'est ça que tu veux dire ?
0: Non, mais bah, elle est très exigeante, hein, curieusement. Je l'ai bien formée. Mais non, de voir plein d'ados en fait, se foncer dessus et de voir des adultes en fait, se dire « Ouais, je l'ai lu, j'ai trouvé ça vraiment cool. » quoi. Donc, ça fait plaisir. Et pour le coup, ça a été presque dès l'instant que j'ai commencé à travailler avec Adrien que j'ai commencé à avoir le contact avec un agent japonais pour essayer de trouver des titres à faire. Donc moi, d'emblée... je ne connais pas toute la production de toutes les maisons d'édition japonaises. Donc moi, l'idée, ça avait été au départ de regarder, tiens, qu'est-ce qu'on pourrait faire ? Est-ce que ça a réédité ce titre-là ? Je pense qu'il aurait sa place aujourd'hui dans un autre format, tu vois, retravailler le truc, remettre en avant finalement déjà un travail qui a pu être fait plus ou moins bien, parce que des fois, c'est juste une affaire de temporalité si un titre marche ou pas. Hein.
1: Carrément.
0: Et on a commencé à échanger longuement avec cette agence qui m'a dit ça va prendre beaucoup, beaucoup, beaucoup de temps puisque ben, j'ai envie de dire, c'est comme quand tu arrives sur le marché de l'emploi à la sortie des études, on te dit quelle est ton expérience professionnelle.
1: Tout à fait.
0: Ben, j'en ai pas. Chez vous, j'ai pas fait de manga en fait puisque ben, j'ai fait de la créa. Oui, mais nous, avec un auteur japonais. Ah non, si j'ai pas un auteur japonais qui me laisse ma chance. Donc ça a pris.
1: Mais même avec tout ce que tu avais sorti précédemment au niveau du comics, ça ne fonctionnait pas comme carte.
0: Ça n'a pas fonctionné.
1: Ok.
0: Ça n'a pas permis de fonctionner comme ça. Ce qui a été un accélérateur réel, c'était que quand est-ce que c'était ? C'était en attends, c'était quand déjà ? Ça fait combien de temps maintenant qu'on échange avec Dominique ? Donc je sais plus. À l'occasion d'un Japan Expo, c'est peut-être c'est peut-être l'année dernière en fait.
1: 2025 tout simplement, non ?
0: Ouais, c'est ça. Oui, c'est ça. Puisqu'on avait, j'étais à la Japan Expo et j'accompagnais donc Adrien pour qui allait dédicacer son album et Snow, qui une autrice qui fait Abyss,
1: okay.
0: C'est une qui marche bien aussi et qui tous les deux en gros je faisais un peu le vendeur sur place quoi. Je les accompagnais et puis c'était l'occasion d'y aller en tant que visiteur puisque on va attendre un peu avant d'y retourner en tant qu'exposant, parce que ça coûte très très cher, Japan Expo.
1: Ouais.
0: Et que la fois précédente, on y a été, on a mangé la feuille. J'ai envie de dire, j'aurais préféré être placé devant les toilettes, j'aurais vu plus de monde.
1: D'accord.
0: Pour résumer, non, mais ça avait été ni fait ni à faire. Ils s'étaient très mal débrouillés à leur gars. Et
1: tu y étais allé avec Comics Initiative ?
0: Avec Comics Initiative. On avait invité un auteur qui bosse pour Marvel aussi. Enfin bref, on y avait été... je crois que j'étais venu avec 8 auteurs. Hein.
1: D'accord.
0: Et ouais, on a mangé la feuille parce que on n'était pas déjà au milieu des autres éditeurs, parce que même sur le côté des autres éditeurs.
1: Bizarre.
0: Mais ils avaient lancé une espèce de zone pop machin qui n'a pas bien fonctionné, faut le dire. On était trois maisons d'édition mis entre un vendeur de bijoux coréens et un magasin de figurines, en fait. J'ai rien contre eux, hein, d'ailleurs, ils étaient très cool. Mais même chacun comprenait pas trop les emplacements respectifs sur lesquels on a été mis. Et moi, je l'ai dit à l'organisation, en disant, je comprends pas trop, mais bon, moi, vu l'impact financier qu'a la Japan Expo, vous êtes plus cher qu'Angoulême, il n'y a pas de retour sur... on n'arrive même pas à l'équilibre, écoutez, je ne reviendrai pas, c'est pas grave. Mmh. Et je pense aussi qu'il y a beaucoup de lecteurs qui nous ont découvert là-bas, déjà, ça fait plaisir, parce qu'ils sont encore là, et qui nous le disent, d'ailleurs, de temps en temps, quand on les recroise, et d'autres qui, tout simplement, ne savaient même pas où on était.
1: Ouais.
0: Donc c'est comme ça. Je le dis pas de manière aigrie parce que je pense qu'en vrai c'était le retour de la Japan Expo après la période Covid et déjà les effectifs n'étaient pas à plein pour l'équipe de la Japan. Ils étaient beaucoup moins que par le passé et que c'était la galère. Voilà.
1: Okay.
0: Donc cette année 2025 où j'y vais pour accompagner Adrien et Snow, je reçois un coup de fil. D'un type au téléphone, j'entends pas trop bien le message. Quand qui va à Japan Expo sait que c'est très bruyant. Hein. J'écouterai plus tard. Et puis quand je discerne un peu mieux le message, j'entends oui, salut, c'est Dominique Verret.
1: Très belle imitation. Je le reconnais.
0: C'est vrai. Bon,
1: on ferme les yeux, on a l'impression qu'il est avec nous.
0: C'est vrai, attends, je vais vous faire Sarkozy après. Bonjour, en direct de la prison. Bref, j'y retourne.
1: T'as tellement de cordes à ton arc.
0: Voilà, une nouvelle
1: c'est
0: carrière.
1: C'est incroyable, ça, Mickaël.
0: Voilà, Canteloup, je vais te battre.
1: Donc, coup de fil de Dominique Verret.
0: Coup de fil de Dominique Verret qui était sur un festival qui s'appelle Saint-Léonard de Nobla, qui est co-organisé par un auteur avec qui je bosse, une crème d'auteur qui s'appelle Aurélien Morinière, qui a fait L'Enfant Démon chez Comics Initiative, et avec qui on va faire d'autres bouquins, un autre bouquin, c'est sûr.
1: Okay.
0: En échangeant avec Dominique, lui dit Mais tu devrais appeler Mickaël, là, parce que tu as l'air bloqué et tout, tu trouves pas une manière de faire, appelle-le, il fait Mika, je pense que ça peut l'intéresser. Et donc, je vais évoquer le but de l'appel, c'est que Dominique, depuis quelques années déjà, avait acquis les droits des œuvres d'Hiroshi Hirata.
1: Ça se savait, mais on attendait avec impatience, mais c'est jamais fait.
0: C'est ça, et puis ça a failli se faire avec d'autres maisons d'édition. Il y a une Laban aussi avec qui ça a failli se faire. Comme le dit Dominique, il fait ça, c'est pas fait, mais c'est ma faute. Voilà, donc j'ai envie de dire, moi j'en ai tiré profit d'une certaine manière, puisque c'est moi qui l'ai fait aujourd'hui. Je les ai pas piqués à Laban, voilà. Vous devrez être honnête, hein, j'avais pas cette intention-là. Je le savais pas déjà. On a convenu d'un rendez-vous après avec Dominique, un jour au moins pour parler correctement, déjà sans le brouhaha. Et on a pu confronter nos visions du métier, puisque Dominique, pour ceux qui ne le connaîtraient pas, mais il y a un excellent podcast que tu avais fait avec lui.
1: C'est un
0: co-créateur de ton CAM, entre autres. Voilà.
1: Oui.
0: Un poids lourd, entre guillemets, dans l'impact qu'il a pu avoir sur l'arrivée et l'installation du manga en France.
1: Oh que oui.
0: Et moi, en fait, j'avais déjà croisé la route de Dominique à l'époque où je faisais de la radio, puisqu'il était venu intervenir sur place lors d'une soirée manga dans un cinéma qui s'appelle Les Studios à Tours, où ils avaient fait une soirée spéciale manga. Et autant te dire que Dominique, moi, on m'avait demandé d'intervenir, à Dominique aussi. Et quand j'y repense, en fait, c'est assez marrant, parce que quand on connaît un peu l'asticot, les films projetés, il y avait un épisode, c'était l'épisode 1 de GTO, donc j'ai envie de dire tout. Dominique, c'est pas sa cam. On avait un film, je me demande si c'est pas Jinro. Dominique, c'est pas foncièrement son truc. Et il y avait un autre épisode, c'est pas foncièrement son truc.
1: L'invité était bien choisi, quoi.
0: C'est ça, mais alors oui, d'une certaine manière. Moi, je prenais le fait que les mangas, ça traite mille fois plus de sujets que la BD ou les comics, parce que c'est la réalité. On peut très bien avoir un succès sur un boulanger, voilà, Yakitate Japan, fait par Dominique.
1: Oui, complètement.
0: C'est par Dominique. Plein de sujets, n'importe quelle profession, n'importe quelle chose peuvent être traitées dans le manga, c'est naturel, on aborde tous les sujets parce qu'il y a peut-être quelque chose à en dire, un profil, un intérêt commercial, j'en sais rien. En tout cas, ils n'ont pas peur d'aller dans des directions parfois étonnantes, contrairement aux autres marchés mondiaux de la BD. Et donc, on s'était croisés, voilà. Et déjà, j'avais pu voir un monsieur très, très coriace, comme on dit, très loquace, qui défend, entre guillemets, ses idées. Donc ça, c'était intéressant. Et puis, quand on a échangé avec Dominique, je pense surtout qu'on a, on pense pas les mêmes choses, pas surtout, et qu'on a quelqu'un qui a tellement travaillé longtemps dans le milieu de l'édition qu'il en a été un petit peu éprouvé, il en est sorti un peu éprouvé depuis tant d'années. Il y a beaucoup de déceptions, il y avait beaucoup de colère, comme il le disait autrefois, dans des initiatives perdues de son côté, tu vois, du temps perdu, etc. Ouais. Et d'emblée, en fait, le but a été très clair entre nous, c'est de se dire, mais faut pas que tu te... Moi, je suis pas là pour que... Je suis là pour, entre guillemets, porter l'ensemble des œuvres d'Hirata, et on le fait ensemble, en fait. Moi, je vais pas te dérober tes œuvres, on travaille ensemble sur les mangas. Moi, si tu peux m'apporter des conseils, des aides, tu vois, de qu'on puisse mettre en place une vraie collection, faut y réfléchir longuement, faut voir comment on fait. Et comme dit Dominique, ouais, c'est bien, ça me sort de ma torpeur, j'ai l'impression de retourner au boulot, c'est cool.
1: Je l'entends.
0: Et évidemment, c'est quelqu'un qui est tellement entier que de temps en temps, bah forcément, dans les échanges, on se canalise. Moi, je suis très bavard, je pense que tout le monde l'a compris. Mais là-dessus...
1: Lui aussi.
0: Oui, c'est vrai. Lui aussi. Et pour le coup, l'idée a clairement été au départ... De se dire, bah, on va déjà réinstaller les Hiroshi Hirata sur le marché français. On veut absolument essayer de faire une chose un peu comme j'ai pu le faire, par exemple, sur Love and Rocket, c'est sortir l'entièreté de son œuvre en France. C'est un peu le défi dans lequel on a envie de se lancer.
1: D'accord.
0: Donc, moi, j'ai envie de dire, à pas peur. les lecteurs, si vous êtes là, sachez que nous, on le fera. Voilà, moi, aujourd'hui, je fais des paris, c'est pour les gagner. Ouais. Et derrière, moi, comme on a pu le voir, je fais un peu de tout, tu vois, j'aime bien dire, je peux très bien faire un registre patrimonial et différents types de récits au sein de ce type de catégorie, donc très bien passer, enfin moi voilà, en gros je peux très bien passer, je dis souvent, je peux passer d'un récit jeunesse à un récit d'horreur, pour moi ça ne me perturbe pas, ça ne me choque pas, donc faire du Hirata c'est cool, mais qu'est-ce qu'on pourrait faire d'autre? Et ce qui est amusant en fait avec Dominique, c'est que je l'ai convaincu que Usamaru Furuya c'était une bonne pioche.
1: Ouais, j'ai vu ça. Il en était pas convaincu du tout.
0: Mais non, mais pour lui
1: c'est du manga pour Bobo, pour Télérama.
0: Exactement. Ouais. Alors dans un certain sens, on pourrait pas lui donner tort dans le sens où on a fait le live avec Manga Badass là-dessus, j'expliquais souvent que pour moi. Furuya, comme peut l'être Maruo, comme peut l'être Kago, d'une certaine mesure Asano, c'est ce que j'appelle des auteurs qui ont un degré littéraire supérieur au reste de la production, et on peut très bien se retrouver adulé par des fans de manga underground ou de Eroguro, et d'un lectorat plus exigeant intellectuellement, plus intello, voilà, plus bobo, éventuellement, comme dirait Dominique. Et Furuya, en fait, pour moi, il a cette quintessence-là d'avoir du fond dans toutes les œuvres qu'il aborde, que ce soit ses œuvres extrêmes, comme ses œuvres, on va dire, plus accessibles. Il y a toujours du fond. Il y a toujours du fond, de la réflexion. Moi, je trouve que c'est un auteur qui, à mon sens, on lui confie le même sujet que Junji Ito, qui est la déchéance d'un homme. Moi, je trouve ça plus intéressant le traitement de Furuya que celui de Junji Ito, ce qui n'enlève en rien les qualités d'Ito, hein, bien sûr. Mais moi, je trouve que sa vision est plus intéressante. Le livre, par exemple, qu'on propose aujourd'hui, qui s'appelle Shinju, pour moi, peut avoir un certain écho avec La fille de la plage d'Asano.
1: D'accord.
0: Et ben, pour autant, moi, je trouve qu'il est... qui est vachement mieux. Oui, je le propose. Ça ne veut pas dire que j'aurais jamais proposé La fille de la plage si c'était moi qu'on avait eu l'opportunité. C'est pas ça. Mais je trouve qu'il y a un regard qui est très différent dans le sens où Furuya nous parle autant des personnages, ce que fait très bien Asano, mais Asano se focalise presque là-dessus. Furuya, lui, va nous parler de leur trajectoire, leur passif, de la construction de leur mal-être, de leur errance. Mais surtout aussi, en fait, de tout ce qui gravite autour, la société japonaise, l'évolution, en fait, qu'on peut connaître aujourd'hui, cette espèce de perte de repères. Et c'est pour moi une vraie histoire d'amour cabossée, tu vois.
1: D'accord.
0: Et c'est en ça que je trouve intéressant, c'est ce que dit Furia, c'est que là, pour le coup, il a pu... C'est un livre qui a failli être, entre guillemets, sortir en premier au Japon en étant censuré par, finalement, non pas son éditeur, mais ce que j'appelle les autres services, défense de droit, machin, etc., parce qu'ils lui ont demandé de diminuer, par exemple, les images, le nombre de scènes de... Il y a des rapports sexuels, des scènes d'amour, entre guillemets, parce qu'ils trouvaient qu'il y en avait trop. Okay. Oui, mais enfin, en l'occurrence, elles ont leur justification, leur place. Il y a une pratique qui, entre guillemets, à un moment est évoquée, et eux, ils disent « Ouais, ça serait bien que tu l'enlèves. » Ben non, en fait, parce que Shinju, c'est un suicide amoureux, c'est un double suicide amoureux, donc ça l'évoque, en fait. Et puis, il fallait qu'il y ait une espèce de repentance sur le sujet en disant « Bah, faut dire que tu dises explicitement le suicide, c'est pas bien. » Puis, en fait, Furuya, ça lui a cassé les pieds, en fait. Il a dit « Bah non, en fait, qu'est-ce que vous voulez toucher depuis le début clairement, je vous ai expliqué ce que j'allais faire, vous le saviez, non. » Et en fait, c'est son éditeur en Italie qui a repris le projet en main, en lui disant « Mais c'est quoi le problème ?» Parce qu'il va souvent, en fait, dédicacer en Italie, parce que c'est Coconino Press, l'éditeur italien, a quasiment publié l'ensemble de son œuvre, qui est beaucoup plus riche que celle qui est parue en France, d'ailleurs. On n'a vraiment pas tout, peut-être la moitié, je pense, de ce qu'il a fait. Et en fait, ce qui est intéressant, c'est que bah, il leur a fourni le bouquin, puis en fait, ils ont dit « Mais en fait, il n'y a pas de problème, nous, on va te le sortir. » Et ce qui est amusant, c'est qu'au final, les éditeurs japonais se sont dit « Ah, en fait, on est quand même en train de se faire court-circuiter notre propre auteur, puisqu'il a travaillé pour plein de maisons d'édition, par une autre maison d'édition qui nous dit « Mais c'est quoi votre problème, en fait ?» Et ça sort chez l'éditeur Erotix, qui publie à l'origine « La fille de la plage ».
1: Ok, donc vous, du coup, vous travaillez directement avec cet éditeur-là pour les droits de Furuya ?
0: Alors, même pas, en fait. Aujourd'hui, le propriétaire, c'est Coconino Press et Furuya. Donc on travaille directement avec eux pour le coup. C'est eux qu'on fait la démarche, entre guillemets, de le proposer à l'international. Moi, par exemple, quand ils m'ont envoyé le début du récit, moi j'avais que les trois premiers épisodes, j'étais là en train de me dire « Attends, ça va être glauque en fait. C'est quoi cette histoire ? Il va où ? Etc. » Et en fait, c'est quand ils m'ont envoyé le livre complet, j'ai fait « Ah ouais, ok, bah, je pense que là, il faut qu'on avance et qu'on le fasse. » Et ce qui est cool en même temps, c'est que connaissant en fait les autres œuvres de Furuya, comme je le disais, il n'y a rien de gratuit. Tout a du sens en fait dans ce qu'il fait. C'est pour le coup, on pourrait dire, lui, effectivement, c'est un intello du manga, c'est un artiste, puisqu'il il a tendance à laisser vagabonder son trait dans différents registres, approches graphiques. Et ça, c'est, enfin, pour moi, ça fait partie des choses ultra intéressantes chez cet auteur. Et j'ai pas hésité, en fait, j'ai foncé en me disant « Moi, j'ai envie de le faire. » Dominique, je lui ai envoyé le PDF. « Ouais, assez beau. Je peux te dire ça, mais je comprends rien. » Je suis « Ok, normal. » Et pour le coup, en travaillant dessus, on a déjà pu trouver la bonne personne à la traduction, parce que la traduction d'une telle œuvre, en fait, elle exige aussi quelqu'un qui a les compétences. On va pas prendre quelqu'un qui traduit Gundam, c'est très bien Gundam, mais pour traduire un titre d'un écorché vif comme Furuya, non, on prend pas ça. On a trouvé en fait la parfaite traductrice, qui est Miyako Slocombe.
1: J'osais pas glisser son nom, je me suis dit si c'est pas elle, ça craint. Okay,
0: écoute, super. Ça ne craint pas, c'est Miyako qui s'en est occupée. Elle a fait un super taf. J'ai lettré la moitié du bouquin dès qu'elle m'a envoyé la première partie pour commencer à voir ce que ça donne, puis enchaîner, etc. J'ai envoyé tout ça à Dominique.
1: Tu m'as convaincu. Tu vois, j'y étais pas allé, bah je vais y aller.
0: Prends-en deux.
1: un peu plus, je vous le mets quand même.
0: Et convaincre quelqu'un qui a une vision très, très dure, très fixe, très, comme Dominique, c'est rien, ça fait plaisir. Ouais. Ouais, parce que derrière, quand il le lit, il me dit « Putain, mais en fait, t'avais raison, fallait le faire. » Fallait le faire.
1: Il a fait un post, je crois, sur Facebook, mais vraiment à la Dominique Verret, quoi. Très vrai, très nature.
0: Et... très brut, hein, souvent de décoffrage.
1: Très brut. Et tu sens justement que, oui, finalement, il n'avait pas du tout envie d'y aller, mais que, en effet, à la lecture, il a trouvé ça fascinant, quoi. Et je trouve ça très, très honnête de sa part.
0: Oui, parce que c'est pas très éloigné, en fait, des questions qu'il se pose sur le monde, en fait. Donc, c'est ça qui l'interpelle. Donc, voilà comment arrive un Furuya. Et puis, moi, j'avoue que je travaille les auteurs, en fait. On le voit dans mes productions autres que manga, mais en manga, pour moi, si on peut faire d'autres Furuya, que ce soit moi, que ce soit IMHO, ou que ce soit Vega, je m'en fous, en fait. Moi, si on peut avoir d'autres Furuya en France, moi, je suis très content, en fait. Si c'est moi qui l'ai fait, je suis content, parce que j'ai adoré jusqu'ici bosser sur Shinju, tu vois.
1: Ouais.
0: Donc, j'ai hâte, justement, de me dire que bah, si je peux en faire un autre, bah ok, moi c'est ok.
1: Et comment tu, en dehors de Furuya et d'Hiroshi Hirata, comment est-ce que tu comptes sélectionner les œuvres de manga par rapport
0: Y a déjà, entre guillemets, ce qui en fait dicte la ligne éditoriale de Comics Initiative, et donc de Kitsune par extension aussi, ce sont mes goûts perso.
1: Ouais, d'accord.
0: Si j'aime, je fais.
1: Ok.
0: C'est pas très compliqué.
1: Ouais.
0: Ce qui fait qu'il y a beaucoup de

0: Cette sélection, en fait, elle va pas se faire par des choix imposés, elle fait surtout par des titres qui m'intéressent. Et ben, par exemple, tu vois, un truc que je peux te dire, parce que là, ça, c'est fait, mais sur, par exemple, Satsuma, qui sera le prochain Hirata qu'on va proposer en préco,
1: D'accord.
0: moi, je suis hyper content d'avoir une préface de Nota Bene. Parce que
1: Ah.
0: déjà, en fait, quand on l'a contacté, il me dit, mais putain, Satsuma, c'est le premier manga de samouraï que j'ai lu.
1: Ah bon?
0: Et je me suis dit, mais merde, moi qui idéalise les samouraïs, les mecs sont en train de me défoncer la vision angélique que j'ai de ce truc. Et il nous confie, d'ailleurs, il nous a dit qu'il en parlait normalement dans un documentaire qui va bientôt passer sur France Télé. Donc j'ai hâte de. Je suis curieux, il me dit. Enfin voilà, donc en gros, pour une fois, les planètes se sont alignées. Et
1: Ouais.
0: il nous a fait une introduction au départ en posant juste la question, est-ce que j'ai le droit de mettre de moi-même, un peu de moi-même dedans? Bah évidemment, on n'est pas là pour faire un cours d'histoire. Fais ce que tu ferais en temps normal. Moi, c'est ce qui m'intéresse, c'est que tu te lâches, entre guillemets, oui et non, tu te fasses plaisir. Et sa préface, elle est topissime. Je suis très content. Je me dis, putain, on a une belle préface. On en a eu des très belles en plus sur les autres bouquins, tu
1: Ouais,
0: vois.
1: ce que
0: Donc,
1: j'allais dire. Après Diabaté, vous avez
0: on
1: Nota
0: a, on a,
1: Bene.
0: on a Fausto Fasulo sur,
1: Fausto
0: sur
1: aussi.
0: Tueur. Sur Shinju, j'attends la confirmation parce que normalement, on a une belle personne qui devrait le faire. Après, moi, je veux juste que. Je donnerai son nom quand ce sera fait. Moi, je suis un peu, tu vois, je suis toujours un peu frileux tant
1: Oui,
0: que
1: on
0: c'est
1: sait
0: pas fait.
1: jamais. Oui,
0: Sinon, au
1: carrément.
0: pire, on a une. Ce qui est pas joli de dire une roue de secours, c'est pas ça, mais on a une autre personne avec qui on voudrait travailler. Si c'est pas sur Shinju, ce sera sur un autre bouquin, vraiment. Et ça, j'ai hâte aussi.
1: D'accord.
0: Bref, mais ouais, non. Ça, tu vois, je peux te dire que voilà, Hirata, ça va avancer. Il y a un autre titre d'un auteur où là, pour le coup, moi, j'attends de recevoir vraiment tout de manière définitive pour en parler. Mais là, pour le coup, c'est pareil. Je torture mon pauvre Dominique en allant vers un auteur beaucoup plus mainstream
1: D'accord.
0: sur une œuvre inédite. Je ne donnerai pas plus d'indices maintenant, hein, mais ça va être cool, tu vois.
1: Ok, trop bien,
0: Et donc, c'est
1: super.
0: aussi avancer en mode. Moi, je recherche, en fait. Tu vois, j'aime bien dire, bah tiens, s'il y a un auteur, regarde s'il y a ça, etc. On essaie de travailler entre guillemets, en faisant des choses justes. Il y a un
1: Ouais.
0: titre sur lequel on compte bien travailler après que Dominique va porter autant que les errata. Comme il m'a dit, mais ça, faut le faire, ça, faut le faire. Je lui dis, écoute, quand la ligne éditoriale va être un peu installée en termes de rythme, quand on va être un peu, le but c'est d'être aussi un peu plus costaud aussi, de tenter des coups entre guillemets peut-être sur des titres qui peuvent avoir plus de volume, tu vois, des petites séries, des choses comme ça,
1: Ah
0: pourquoi
1: ouais,
0: pas.
1: moi aussi, ouais, ok.
0: Mais je parle pas de faire du, je parle pas de me lancer dans One Piece.
1: Ouais, bien sûr, bien sûr.
0: Glénat s'en charge très bien. Non, ce que je veux dire par là, c'est qu'on a des idées que Dominique a des titres sur lesquels il a pu travailler autrefois, pourquoi pas les ressortir différemment si des autres maisons d'édition ne les travaillent plus, tu vois, ça c'est aussi important, moi on n'est pas là pour se fâcher avec quelqu'un, s'ils ont abandonné, entre guillemets, le titre, mais il y a aussi d'autres titres sur lesquels il a travaillé qui sont jamais sortis, en fait, sur lesquels il a bossé pendant plusieurs semaines ou
1: Ah ouais,
0: mois.
1: aussi, oui. Ouais.
0: Et là, par exemple, il m'a envoyé un tome, une espèce de gros volume qui fait 400 pages.
1: Ah, mais je vois, il nous l'a montré, il me l'a montré à Angoulême.
0: Donc ça, voilà, ce
1: Ouais.
0: truc-là, il est. Ah bah oui, il me l'a envoyé après. Voilà, tu vois.
1: Ouais.
0: Et
1: Ça donne envie aussi, ça, ouais.
0: ce truc-là, il me l'a envoyé. Il m'a tanné. Je lui dis, j'ai pas le temps, j'ai pas le temps. Et au final, j'en ai lu la moitié. Je lui dis, écoute, c'est quoi? J'ai pas encore lu la deuxième partie. Je suis déjà convaincu. Ça a du sens. C'est puissant. C'est intéressant. Aujourd'hui,
1: Ouais.
0: ça sort. Je pense que n'importe quel lecteur, ne serait-ce que de manga, aujourd'hui, peut y trouver un vrai intérêt. Ouais, c'est cool.
1: Surtout aujourd'hui où le public a aussi grandi de ce médium-là et recherche aussi cette partie patrimoniale dont tu parlais tout à l'heure du manga,
0: C'est ça.
1: de
0: C'est
1: savoir
0: exactement ça.
1: d'où tout ça vient, c'est hyper
0: Et
1: intéressant.
0: puis, ça se construit tout ça. Tu vois, donc faut aller pierre après pierre pour que la collection se bâtisse, que même auprès des lecteurs. Moi, j'ai presque envie de dire, si on me dit, ouais, moi, je viens chercher un album de la maison d'édition Kitsune, ça me va très bien. Hein. Je pas de. Là-dessus, ça me va, comme beaucoup d'ailleurs, il y a des lecteurs qui me disent, moi, je vais chercher mon nouveau Kai, tu vois. Donc, moi, ça me fait marrer. Peu importe, en fait, tant que les livres arrivent entre les bonnes mains, c'est l'essentiel.
1: Trop bien. Ce qui est incroyable, ce qu'on a entendu là tout au long de cette émission, c'est que vraiment au départ, en fait, tu voulais simplement

0: célébrer, enfin simplement célébrer le centenaire de Jack Kirby, et finalement ce projet unique va devenir la première pierre d'une maison d'édition qui existe encore aujourd'hui et qui est en très bonne forme. À quel moment est-ce que tu as compris que Comics Initiative, ça ne sera pas qu'un coup d'essai, mais une aventure au long cours?
1: Bah, en fait, je vais inverser ta question. Je pense que c'est toujours un coup d'essai.
0: Ah oui ?
1: Ok. Ouais. En fait, c'est... Alors je donne un angle peut-être très, très réaliste, pas idyllique, ce qu'on veut. Ouais. Mais on est dans un marché qui est en crise, hein, réellement, depuis tellement longtemps. Quand les médias, par exemple, ont commencé à aller sur le côté « Oh là là, les mangas, ça cartonne, oh là là !» lié au lendemain du confinement, avec l'échec culture, etc., les passes culture. Moi, j'ai toujours dit, le manga, ça cartonne depuis longtemps. Là, vous avez juste un focus avec quelques locomotives qui partent avec des vingtaines de tomes, mais ça fait des années que le manga est installé, a toujours eu des rayonnages importants en librairie, est une vraie force aussi. Donc bon, le traitement média un petit peu biaisé. J'ai presque envie de dire, nous on commence à se mettre au manga à un moment où on nous dit « Ah, le marché du manga se casse la gueule ». Bah très bien, je me suis lancé dans le comics au moment où ça se cassait la gueule, donc je m'en fous.
0: Oui, c'est vrai.
1: Donc l'objectif, tu vois, c'est de se dire que...
0: Tu vas bientôt te mettre au webtoon, quoi, c'est ce que tu es en train de nous dire.
1: Ça y est, on a lancé notre série, non je déconne. mais là-dessus... c'est pas, pour moi, il n'y a pas de choix d'opportunisme, en fait. Tu vois, c'est pas de l'opportunisme quand je lance le truc. Si j'avais pu, j'aurais lancé des mangas des années avant. Tu vois, là, c'est bien parce que, pour le coup, le fait d'avoir sorti Hirata, d'avoir d'autres auteurs qui se rajoutent au catalogue, fait que, pour le coup, les éditeurs japonais nous écoutent maintenant.
0: Voilà, ça y est, t'as la carte maintenant.
1: Bah, en tout cas, sinon, on a le droit de sonner en bas de l'immeuble, tu vois. Mmh. on n'a pas les chiens, ils ne nous envoient pas les chiens. en tout cas, non, le marché est compliqué. On nous dit souvent qu'il y a une surproduction. Alors, pour moi, je le dis souvent, le fait de tout faire en mode réédition, dans tout le temps des collections différentes, participe à cet aspect un peu épuisant qui est la prolifération de trop de livres, en fait, en librairie. Les catalogues ne sont pas travaillés sur le long terme, mais sur des schémas courts. Donc ça, c'est assez naze. Alors, en manga, c'est moins le cas, hein, parce que quand Kana propose, par exemple, la nouvelle édition de Naruto, la version... Hokage de mémoire, c'est son nom. La collection classique, entre guillemets, la première version de Naruto, ils maintiennent toujours les tomes de la collection classique de la version initiale en stock, etc. Ils n'ont pas fait n'importe quoi. Et puis, donc ça, ils travaillent. Alors, c'est plus facile de travailler un catalogue sur long terme quand il y a des cartons, effectivement. C'est ce que tu pourrais me dire. Mais de l'autre côté, je pense que l'idée. C'est pas forcément de se faire une grosse place, mais d'au moins se faire une petite place, que les choix trouvent un écho favorable auprès des lecteurs et a fortiori auprès des libraires par la suite. Si les lecteurs déjà viennent au rendez-vous déjà sur Ulule, nous ça nous permet de nous consolider, d'être moins dépendant aussi de l'activité en fait qui est celle de la librairie, où des fois des titres cartonnent et des fois des titres sont invisibilisés parce que il arrive au mauvais moment. Il y a le nouveau Mathieu Bablé, c'est pour la vanne, hein, par rapport à Chihiro débarque, ça cartonne, donc on voit forcément, on met en avant aussi ce qui marche, et puis c'est de qualif, hein, tu vois, faut pas non plus et c'est vrai. Donc on met en avant forcément la locomotive qui permet aussi de faire bouffer l'équipe d'une librairie, hein, y a des charges, tout ça, mais en dehors de ça, il faut aussi se battre pour se faire sa petite place et se faire repérer sur un album. Donc tout ça fait que mis bout à bout, faut se battre en permanence, et que c'est pour ça que faire des ululs, c'est flippant les uns après les autres, c'est stressant plus qu'excitant, on va dire, l'arrivée d'un livre en librairie, on croise les doigts, parce qu'il y a des... on peut paraître aussi complètement désenchanté par rapport à certains placements d'un livre. Pour ceux qui nous écoutent, s'ils ne le savent pas, un livre qui arrive en librairie, c'est ce qu'on appelle un titre placé, ça ne veut pas dire que c'est un titre qui est vendu. Les libraires peuvent renvoyer un album normalement jusqu'à à peu près 2 ans après l'arrivée du livre dans sa librairie. Donc, on se retrouve avec des chiffres en fait qui sont des fois très aléatoires. Mmh. Et il y a des titres qui se vendent plus sur la durée. Là, moi, je suis plutôt content de voir que, pour avoir discuté avec mon diffuseur-distributeur, lui pense que, allez, d'ici un mois et demi, la force des oubliés, il n'y en aura plus.
0: Okay.
1: Donc, en stock chez eux. Donc, après, c'est chez les libraires, etc. Donc, c'est plutôt une bonne nouvelle. Ça veut dire qu'il y a des libraires qu'on recommande. Donc, des lecteurs, potentiellement, si on est logique, l'achètent.
0: Ouais,
1: et Tueur est plus sollicité, sera plus sollicité en librairie que La Force des Oubliés.
0: Ah ouais.
1: En tout cas, c'est les premiers échos que nous donne notre partenaire.
0: D'accord.
1: Là où, par exemple, le Shinju, on voit que c'est plus compliqué parce que c'est un récit, j'ai envie de dire, adulte.
0: Mmh.
1: Et pour le coup, comme ça parle notamment de VSS, ce sont des sujets où, je pense, certains libraires ne veulent même pas y aller en se disant « Ah, c'est bon !» Alors qu'en réalité, quand tu prends le bouquin, tu dis « Oula, tu plonges dedans !» Et c'est fait avec une telle narration, j'allais dire une facilité, mais il n'y a pas de lien avec ce que la phrase d'avant, mais une telle facilité d'écriture pour nous évoquer tous ces thèmes et avoir une réelle réflexion, enfin vrai, que...
0: Mais je trouve que tu l'as vraiment bien vendu dans l'émission, parce que pour le coup, moi, j'ai pris évidemment les deux Hirata, et je ne suis pas allé sur le Furuya parce que ce n'est pas vraiment ma cam, mais tu m'as donné envie. Mais je peux comprendre que le succès soit moindre par rapport à un Hirata où vraiment tout le monde, enfin pas tout le monde, mais les gens de ma génération attendaient son retour avec impatience.
1: C'est pas moindre, je dirais que les lecteurs ne sont pas forcément les mêmes, en fait, c'est surtout
0: ça. Oui, c'est ça. Ouais,
1: et tu vois, tout à l'heure, on parlait de la presse, ça va me permettre de boucler comme ça aussi ce sujet-là.
0: Ouais.
1: Quand on a fait une communication, alors... Je bosse avec un de mes potes sur tout ce qui est presse, etc. Lui fait le suivi, mais en tout cas, on travaille tout ça en amont. On a collecté un nombre de... On a fait un mailing qui est dantesque, une liste mail de professionnels, etc., pour leur communiquer justement l'arrivée de La Force des Oubliés d'Hiroshi Hirata, que ça allait sortir sur Ulule, que si Ulule se passe bien... Parce que si le Ulule ne fonctionne pas, on ne le sort pas en librairie, voilà, clairement.
0: Mmh.
1: Que derrière, tu vois, ça arrivera en librairie. En fait, on a eu quelques articles qui ont eu lieu. Alors, merci Manga News, c'est un média important. Merci Nautiljon, qui est un média important. Ça nous fait hyper plaisir. Il y a le Journal du Japon aussi qu'on a parlé, ça fait plaisir. Mais on a eu quelques autres relais, plus peut-être moins médiatiques. Mais derrière, on n'en a pas eu plus. Mmh. Ce qui a énormément déçu Dominique, il ne comprend pas, etc. Pourquoi eux, ils n'ont pas parlé? J'en sais rien, Dominique. Mais une fois que le bouquin est arrivé en librairie, parce que certains nous disent, moi, on ne parle pas du financement participatif. Ok,
0: ouais. Bon.
1: Si vous voulez, est-ce que vous parlez d'Amazon après non plus? Bon, pas de problème. Mais il n'y a pas de problème. En vrai, je vanne là-dessus. Moi, j'aime bien titiller pour suggérer du dialogue, en fait. C'est surtout ça qui m'intéresse. Mais quand derrière, on fait Tueur, on a eu moins de relais, tu vois, en disant « Ah, il y a un nouveau Hirata qui va arriver ». Et pour autant, les lecteurs qui nous avaient, qui étaient passés à côté de La Force des Oubliés, du coup, ils sont arrivés en mode très présent sur Tueur. Donc, on se dit « c'est cool ». Le travail qu'on a fait sur La Force des Oubliés, visiblement, ça a attiré un petit peu les lumières pour que derrière Tueur arrive. Hirata n'est pas Furuya et vice-versa. C'est pas les mêmes lecteurs. Et pour le coup, faut qu'on travaille les lecteurs qui aiment Osamaru Furuya, aiment aussi les récits profonds. Moi, j'en ai parlé à un lecteur de comics en lui disant « Mais toi qui aimes les romans graphiques, tu t'es obligé de le prendre. T'aimes pas les mangas ?» Ok. C'est tes goûts, pas de souci. Là, déjà, t'as un livre qui est entièrement colorisé, donc le coup du en noir et blanc, là, t'as pas cette barrière. Et puis surtout, quand tu lis le bouquin, je suis intimement persuadé que tu vas me dire « Ah ouais, en fait, il y a des auteurs de manga qui font des trucs comme ça. » Ouais. Donc, enlève tes œillères, prends-le, tu vas voir. Il me fait confiance, donc ça me fait plaisir, parce que du coup, il l'a pris. S'il l'aime pas, écoute... Je dirais, écoute, désolé, mais j'aime bien dire, je suis un peu un hybride, un bâtard en termes de lecture, et il y a des titres qui, à mon sens, peuvent faire consensus dans différentes catégories sans difficulté.
0: Mmh.
1: Et Furuya, pour le coup, il faut qu'on mobilise les gens pour que déjà ils soient au courant, en fait, que le livre, il est là, qu'en plus, c'est son dernier projet fini, en fait, il date de 2025, tu vois, donc c'est quand même très récent. Mais c'est vrai que, par exemple, sur Furuya, on a beau avoir fait une communication de la même manière, on n'a pas forcément eu de... On a eu même presque moins de relais que sur Hirata. Donc ça se comprend aussi. Il y a beaucoup de lecteurs qui ne sont pas au courant qu'on a lancé ce projet. Et si on fait un autre Furuya après, on aura peut-être plus de monde qui viendra sur un deuxième projet de Furuya en me disant « Est-ce que tu as des collecteurs du tome 1 parce que j'adore ?» Désolé, j'en ai plus parce que je fallait être présent là à ce moment-là. Désolé, c'est pas que je veux pas. On fait un tirage limité, nous. C'est, pas
0: c'est maintenant ou jamais, les amis, vous avez compris. C'est jusqu'à quand, d'ailleurs, le Furuya, la campagne de
1: financement ? Ça doit être jusqu'au dernier jour de juin, peut-être au 2 juillet, un truc comme ça.
0: Alors, si vous écoutez cette émission à sa sortie, vous avez encore le temps d'y aller foncer. Merci beaucoup, Mickaël. On arrive à la fin de cet entretien. Et j'aime bien terminer cette émission avec quelques questions rapides de Mickaël, qui ont un lien, bien sûr, avec le manga. Alors, Mickaël, ton manga préféré ?
1: C'est moche, cette question.
0: Ah, toutes les questions là qui vont arriver sont moches.
1: Alors, soit je pourrais répondre de manière complètement maligne, mais en même temps pas intéressante, en disant évidemment le prochain.
0: Bien sûr.
1: Je dois te répondre en disant, tiens, pour peu importe la raison, lequel tu vas me citer. Je vais peut-être te citer un truc un peu valise du type Vagabond.
0: Ok, Takehiko Inoue.
1: Parce que même si on n'a pas, entre guillemets, d'autres arcs narratifs qui n'arrivent pas à faire Inoue, pour moi, en termes de dessin, c'est une leçon d'un maître. En termes de portée philosophique, c'est incroyable. Son ajout au roman est extrêmement important. Ouais, je pense que vraiment, moi ça mérite tous les grands prix qu'il a remportés, notamment du ministère de la Culture au Japon, en termes d'œuvres, etc. Ouais, c'est génial. Même si là, après, je me dis, il y a ça aussi que je pourrais citer, mais j'en citerai pas d'autres.
0: Très bien. J'ai vu, je ne sais pas si c'est une fake news ou pas, mais que le studio Fortiche qui ont fait Arcane se penchait très sérieusement sur l'adaptation justement de Vagabond en animé. Je trouvais ça incroyable. Le mélange des genres, ça pourrait être efficace.
1: Alors, en vrai, déjà, je pense qu'ils n'auront pas la même approche graphique, mais ce serait cool. Moi, après, je pars du principe que si ça... en fait, c'est purement mesquin ce que je veux dire, mais si ça... booste encore plus Inoue à sortir de ses inquiétudes artistiques, parce qu'en fait c'est là où moi je trouve le bonhomme incroyable, c'est d'être jamais content de son travail au point de tout jeter depuis plusieurs années. C'est en soi effrayant, c'est maladif. T'as eu ça hein, chez beaucoup d'artistes hein. En musique t'as des ça c'est plutôt dans le rock, mais hein, le Axl Rose de Guns N' Roses a pas voulu sortir un album pendant quasiment une quinzaine d'années parce que déjà, bon, il y avait le line-up qui changeait tout le temps, mais c'est surtout qu'il voulait absolument être ultra contrôle freak au point de ne rien sortir tant que lui n'était pas d'accord, quitte à se forcer.
0: Ouais.
1: Trent Reznor, le leader de Nine Inch Nails, lui a bloqué pendant des années au point de se dire je ne sortirai pas tant que le son n'est pas parfait. Et au final, il a accepté de lâcher à un moment en se disant, de toute façon, si je lâche pas, je ne sortirai plus rien. Et je pense que ce qui serait génial avec une adaptation qui finalement n'aurait peut-être pas d'échange, ils n'auraient peut-être pas d'échange avec Inoue, serait peut-être de se dire pour lui, ah putain, ce qu'il propose, ça me booste en fait. Tu vois, ça me décomplexe ou ça débloque un truc, je ne sais pas, enfin pas complexé, mais ça me débloque vraiment un truc. Moi, j'aimerais bien. Si ça se fait, en tout cas, ouais, je serais très curieux et j'aurais pas de frein à aller le regarder, bien au contraire.
0: Ton animé préféré, Mickaël, ou ton film d'animation préféré ?
1: Putain, c'est encore moche, hein.
0: je t'ai prévenu, il y en a trois comme ça. Il y en a même quatre pour toi.
1: Ouais, je pense qu'on va faire simple. Alors, en fait, si, je vais te citer celui-là parce que... À l'origine, je t'aurais cité genre Ghost in the Shell ou un Miyazaki, mais je vais te citer Le Tombeau des Lucioles. Ça va me permettre comme ça d'évoquer un petit peu de perso. Le Tombeau des Lucioles, c'est pour moi, on parle des fois d'animé, tu vois, et pour moi, en fait, la particularité d'une grande œuvre, c'est quand quelqu'un qui n'est pas sensible à un registre, comme l'horreur, l'animation, à l'art et essai, par exemple, quelqu'un qui n'aime pas s'en vient à regarder ça et en ressort en disant « Putain, c'était bien ça. » Bah, c'était le cas, tu vois, un soir, un samedi soir, quand je suis rentré, j'ai été chez mes parents, j'étais un week-end, et j'ai proposé à ma maman de regarder Le Tombeau des Lucioles. Et ça me permet comme ça d'avoir une pensée pour ma maman qui nous a quittés il y a quelques semaines. Et d'y penser en disant qu'elle a regardé ce film, en sortant, en me disant, la larme à l'œil, putain, qu'est-ce que c'était bien.
0: Oui.
1: Et regarder aucun dessin animé, aucun film d'animation, ça ne m'a plus. Et là, en ressortant dedans, elle me dit, c'est vraiment bien. Hein. Oh là là, je voulais pas. Hein, mais
0: oui.
1: Elle a eu, on en a reparlé de temps en temps, hein, et de voir que une œuvre qui est dessinée, tu vois, qui pourrait être restrictive auprès des gens, est capable de parler à des personnes qui n'étaient pas sensibles au dessin, à l'animation. Bah voilà, pour moi, le Tombeau des Lucioles, il fait ça.
0: Tombeau des Lucioles qui ressort tout début juillet dans les salles de cinéma. Donc, si vous ne l'avez pas vu sur un grand écran, foncez.
1: Tu vois, je le savais même pas. Allez, foncez.
0: L'info que je te donne.
1: Ouais. Foncez. Je pense que je vais y aller, puis je vais pleurer à la fin, comme tout le monde.
0: Oui. Ton OST préféré, Michael?
1: Je peux dire une OST de jeu vidéo, alors, à la limite, ce sera plus simple pour moi, pour pas éviter de...
0: Ah, à la limite, allez.
1: Bon, alors, Silent Hill 2.
0: C'est bien parce que c'est toi.
1: D'Akira Yamaoka, mais après, ouais, je pourrais citer Kenji Kawai, forcément.
0: Bien sûr.
1: Ouais, quoique, il y a tellement de BO de Joe Hisaishi que j'adore. Ouais, par flemme et par... vraiment pas envie de
0: trancher.
1: De trancher, je vais dire, le Silent Hill 2 Akira Yamaoka, je trouve que voilà, c'est tellement simple et génial à la fois.
0: C'est noté. Et puis enfin, une spéciale pour toi, Michael, bien sûr, ton comics préféré, celui qui doit impérativement se trouver dans toutes les bibliothèques qui se respectent.
1: Ouais, alors c'est très très moche. Le mec, c'est toujours moche. C'est compliqué parce que pour moi, ça dépend du moment et ça dépend à qui éventuellement, qui va le lire et à qui tu t'adresses. J'aurais pu te dire le Daredevil de Miller, tout son cycle est génial, mais on va pas dire ça. Je pense que je vais aller sur un Alan Moore, pardon, un Alan Moore. Et là, pour le coup, j'hésite. Rien que pour la manière dont ça a rendu adulte entre guillemets la lecture des comics, on va faire simple, on va faire Watchmen.
0: Ok.
1: Mais Watchmen, parce que c'est une lecture exigeante et qui n'est pas facile d'accès. Quelqu'un qui se lance dans Watchmen, qui veut débuter les comics par Watchmen, il va reposer Watchmen, parce qu'il n'est pas prêt. Et quand on a un peu de bagage, c'est souvent aussi comme ça qu'on gagne aussi nos lettres de noblesse en tant que lecteur, en lisant plein de trucs. On comprend que le génie narratif d'Alan Moore, il est là. On lui donne une espèce de pierre mal taillée. Il en fait un diamant au nombre de carats hallucinant. Et que la manière dont il a pensé chaque chose est incroyable. Que le découpage qu'il a fourni à Dave Gibbons, c'est époustouflant. Et que pour avoir travaillé sur au final 3 livres d'Alan Moore, moi, quand je l'entends parler du cinéma avec des propos qui souvent sont repris de manière très partielle et font polémique, du type ouais, les films de super-héros, c'est de la chiotte, ça, c'est de la merde. Enfin, il y va tout le temps. Dès qu'il y a des adaptations qui sont faites d'une de ses œuvres, on voit des gros mots à coller aux adaptations.
0: Ouais.
1: On se dit, ah ouais, c'est un vieil aigri, il n'est pas content, c'est un vieux con, on pourrait dire ça comme ça, limite. Mais en fait, c'est pas ce qui rend pour moi encore plus magistral Alan Moore, c'est qu'il n'est pas sur le même plan. C'est-à-dire que en travaillant sur le sujet, moi j'ai longtemps cru ça, en fait, que c'était quelqu'un d'aigri, alors qu'en réalité, c'est pas du tout le cas. Et dans un des bouquins que j'ai fait qui s'appelle Vision, alors qui est un livre qui est imparfait peut-être pour certains, c'est pas une lecture de BD dite classique, mais il y a 3 récits différents dedans. On a créé une sorte de grosse cohésion, enfin j'ai créé une grosse cohésion éditoriale d'un bouquin qui existe nulle part ailleurs. Dans le monde, en tout cas, ça n'existe pas. Et il y a notamment une sorte de digest d'entretien d'Alan Moore que j'ai, qui est à la fin, notamment de son intervention qu'il avait eue avec Augustin Trapenard, qui était génial d'ailleurs cet entretien. Merci Augustin Trapenard d'ailleurs de m'avoir permis.
0: Un gars qui travaille ses dossiers pour le coup.
1: Oui, vraiment. Même s'il parle pas de des bouquins que je lui ai envoyés, je m'en fous. Ce type est incroyable. Moi, j'adore. Ouais. Vraiment incroyable. Quand il pose la question par rapport au cinéma, j'ai envie de dire, ah ça y est, on comprend réellement Alan Moore. C'est-à-dire qu'Alan Moore, en fait, toutes ses œuvres qu'il a pu faire, des fois de manière plus ou moins appuyée, mais il les a toutes travaillées en se disant « Tiens, j'ai une idée, comment exploiter le médium qu'est la bande dessinée pour atteindre et repousser ses limites ?» Eh bien, Watchmen, c'est exactement ça. C'est-à-dire qu'à plusieurs reprises, il y a des choses qui paraissent anodines, peut-être aujourd'hui, parce qu'elles ont été digérées en termes d'influence par plein de générations de nouveaux arrivants, d'auteurs, autrices. Mais ça, pour le coup, Alan Moore, ça a toujours été sa manière de penser, il l'a tellement bien fait, même dans des titres qui peuvent paraître, qui sont sortis bien après, je pense à Providence, qui évoque notamment Lovecraft, le Lovecraft, hein, l'auteur, mais également son œuvre. Même si on aime ou pas le dessin, peu importe, c'est pas le sujet, l'histoire est incroyable. Il n'y a pas plus fan et intelligent que Moore d'un romancier comme Lovecraft. Il en parle tellement bien à travers un récit qui est fascinant, vraiment, moi je trouve qu'il est fascinant. Si on aime Lovecraft, c'est fascinant. Et quand on l'entend, donc pour le coup, ça va te permettre de terminer et, hein, au bout d'un moment d'aller te coucher ou d'aller manger, c'est que sur le cinéma, quand il est très dur vis-à-vis du cinéma, c'est pas parce que il déteste en fait le milieu, il déteste les éditeurs avec qui il a pu bosser dans le passé, parce qu'il y a un côté exploitation, privation de droits qui l'énerve. Et il faut savoir que par exemple, le moindre film qui est adapté d'un de ses récits ne veut pas toucher un centime. Il donne tout aux auteurs avec qui il bossait dessus. Donc, sa philosophie, elle est juste de dire comment le cinéma, qui a ses propres limites techniques, artistiques, narratives, est incapable de créer soi-même une œuvre plutôt que d'aller piocher celle qui vient d'ailleurs, qui a été faite, qui repousse les limites de son propre média, comme Watchmen, par exemple. Pourquoi Zack Snyder a été reprendre Watchmen pour finalement faire presque une copie plan par plan d'une bande dessinée ? Alors, il y a des choses qui changent. Bah pour lui, en fait, c'est extrêmement feignant, intellectuellement parlant. Et on est vraiment là-dessus, on est plus sur de la pensée. Et pour le coup, je trouve ça assez fascinant parce qu'il le dit derrière, il fait « Je n'ai pas vu le film.
0: D'accord.
1: Je ne veux pas le voir. Ouais. Peut-être qu'il est bien que des gens ont découvert Watchmen comme ça. Très bien. Moi, je trouve ça juste dommage que quelqu'un qui se dise « Je vais prendre Watchmen », il n'ait pas essayé à travers mon œuvre de pousser le sujet plus loin par rapport aux limites propres du cinéma. Donc, voilà, ça permet de raconter tout ça.
0: Merci beaucoup, Mickaël. Alors, merci pour les auditeuristes qui aimeraient en savoir plus sur toi et ton travail, je leur propose déjà d'aller sur le site internet, évidemment, de Comics Initiative, et puis d'aller faire un tour sur Ulule, bien sûr, on en a parlé tout au long de cette émission, de nombreuses campagnes de financement participatif qui pop régulièrement. Soutenir, bien sûr, en ce moment il y a Furuya avec Shinju, mourir d'amour, foncez. On peut également s'abonner à ta chaîne YouTube, parce qu'on n'en a pas parlé dans cette émission, mais tu as une chaîne YouTube sur laquelle tu proposes régulièrement du contenu également.
1: Ouais, j'essaye avec mes petits moyens.
0: C'est assez bien fait, hein, écoute.
1: Ah bah, merci.
0: Sur les réseaux sociaux, on retrouve Comics Initiative un peu partout. Le site internet, j'en ai déjà parlé, on peut retrouver tous les titres de la maison, ils sont nombreux. Pour t'écouter et parler encore un peu plus, j'invite tout le monde à écouter le podcast First Print, dans lequel tu reviens notamment sur ton parcours, et puis tu fais le bilan aussi de quelques-unes de tes années Comics Initiative. Voilà, je crois qu'on a fait le tour. Quant à moi, je vous donne rendez-vous très prochainement pour un nouvel entretien au long cours avec celles et ceux qui continuent de faire vivre la culture manga en France. Un grand merci à Justin pour le sémillant habillage sonore de cette non moins sémillante émission. Et bien sûr, si ce podcast vous plaît, vous savez ce qu'il vous reste à faire. Partagez, likez, parlez-en autour de vous de façon à propager la bonne parole. On est présent sur Blue Sky et Instagram. Arigato, Mickaël.
1: Eh ben, arigato également. Merci à toi, David. Merci à tout le monde.
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4: Il est 18h.
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4: Il est 19h.
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4: Il est 20h.
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1: La météo pour ce vendredi 26 juin, la canicule baisse d'un cran près de l'Atlantique, mais c'est toujours aussi chaud ailleurs. Les températures pour ce vendredi matin, 18 degrés sur Brest, 19 à Cherbourg, 22 degrés pour Toulouse, Bordeaux et Biarritz, 24 degrés pour Strasbourg, 25 à Ajaccio et Nice, 26 pour Lille et Paris. Et pour ce vendredi après-midi, entre 24 et 37 degrés encore sur la moitié nord, il fera 24 en Bretagne, ça sera respirable, 27 sur la Normandie, 31 sur les Hauts-de-France, 34 en région parisienne, 36 sur le centre-val de Loire, mais encore 37 degrés sur le Grand Est et l'Alsace. Les températures pour la moitié sud, entre 30 et 38 degrés. Il fera 30 degrés sur la région de Biarritz, 31 en Corse, 32 sur la région bordelaise, de 30 à 35 degrés le long de la Méditerranée, 36 en Occitanie et jusqu'à 38 encore sur la vallée du Rhône.
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